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0: et maintenant de la chanson de Daube. 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

0: Le vieux disque et le vieux phonographe.
1: Ils vivaient ensemble depuis très longtemps. Ils étaient tellement usés tous les deux qu'ils radotaient un peu sur la route. Et on entendait à peu près ceci.

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3: Bonjour et bienvenue dans votre émission C'est pas trop tôt. Il est 6h45 et c'est le moment idéal pour savoir ce que les astres vous réservent aujourd'hui. Faites place à l'horoscope de Nathalie et Lionel.
4: Bonjour à tous, nous fêtons Solange aujourd'hui. Alors, ce dimanche sera-t-il serein pour tout le monde?
5: Eh bien, pas vous les béliers, attention, soyez plus indulgents avec votre partenaire, même si aujourd'hui vous ne supportez plus grand monde.
4: Taureau, vous serez en mesure de déjouer des intrigues très élaborées grâce à votre pouvoir de voir les choses au-delà de leurs apparences.
5: Vous qui êtes gémeaux, eh bien, sur le plan social et amical, évitez les querelles et donnez la priorité à la communication.
4: Cancer, aujourd'hui, vous avez carte blanche pour réaliser des projets de grande envergure.
5: Au travail, les lions, votre dynamisme facilitera toutes vos démarches. Quelques dossiers demanderont une attention soutenue, alors concentrez-vous.
4: Vierge, il faut laisser du temps au temps, bien qu'on sache que la patience n'est pas votre qualité, et pourtant, vous n'aurez pas d'autre choix.
5: Les balances, vous comprenez vos proches et trouvez les mots justes pour les aider à résoudre leurs problèmes.
4: Scorpion, vous bénéficiez d'un bel aspect harmonique de Jupiter. Vous pourrez vous acquitter de certaines tâches les plus difficiles.
5: Sagittaire, dans le travail, mettez donc les bouchées doubles. Vous serez soutenu par Mars qui vous poussera à foncer.
4: Capricorne, rien de fâcheux ne devrait vous arriver aujourd'hui, pas même de petits retards.
5: Verseau, vous savez ce que vous voulez et vous ferez tout pour y arriver.
4: Enfin, Poisson, pesez soigneusement chaque mot avant d'ouvrir la bouche pour parler. Bonne journée à tous. On se retrouve demain pour un nouvel horoscope. Nous fêterons Estelle.
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1: Un petit moment de détente ou de prise de tête, c'est l'heure du café. Je dirais même plus, du Philo Café. Allez, Philo Café. C'est dans le ciel peut-être qu'il y a un modèle de cette cité pour quiconque veut le voir. Et, le voyant, fonder la cité de son propre moi. Platon, extrait de La République.

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2: Bonjour à tous. Tenerife se prépare à accueillir le navire foyer d'Antavirus. Les passagers du MV Onduse bloqués depuis plusieurs jours au large du Cap-Vert doivent débarquer dans la matinée aux Canaries sous la supervision du directeur de l'Organisation Mondiale de la Santé. Les 150 passagers seront évacués par groupe de nationalité avant d'être rapatriés dans leurs pays respectifs et placés pour la plupart à l'isolement. Une réunion sur ce sujet est également prévue aujourd'hui à Matignon. Vladimir Poutine assure que la guerre en Ukraine touche à sa fin. Les mots du président russe hier, même s'il estime tout de même que la situation reste grave après plusieurs années d'affrontements. Kiev et Moscou qui s'accusent dans le même temps de violer le cessez-le-feu temporaire qui doit durer pendant 3 jours. Le retour du drapeau européen au Parlement hongrois après 12 années d'absence sous Viktor Orban. Il flotte de nouveau devant l'institution hongroise. Le conservateur et pro-européen Peter Magyar a été investi Premier ministre un mois après sa victoire au législative. En France, 97 personnes interpellées hier dans la capitale et presque une cinquantaine en garde à vue. Les chiffres de la préfecture de police de Paris après l'interdiction de la manifestation du collectif d'ultra-droite du comité du 9 mai, mais également de la contre-manifestation antifasciste. Que s'est-il passé en Meurthe-et-Moselle? Un gendarme a été tué hier au nord de Nancy après avoir été percuté par un automobiliste. Les circonstances précises de l'accident ne sont pas encore connues. Une enquête est ouverte. La gendarmerie nationale fait part de ses sincères condoléances et tout son soutien aux proches de la victime. Le sport avec du foot. D'abord, Le Mans va retrouver la Ligue 1 16 ans après l'avoir quitté. Victoire 2-0 hier soir des Monceaux à Bastia, même si la rencontre a été interrompue dans les dernières minutes à cause de jets de fumigène et de bombes agricoles sur la pelouse des Corses. Et puis en rugby, on aura bien le droit à une finale dans le tournoi Destination Féminin. Le 15 de France s'est largement imposé 69-28 hier soir face à l'Écosse avant de retrouver l'Angleterre le week-end prochain. Très bonne matinée.
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2: Les compléments alimentaires naturels. De plus en plus, les carences en vitamines, minéraux, oligo-éléments, etc. sont reconnues comme étant une des causes principales de nombreuses maladies. Les pathologies sont nombreuses. Fatigue chronique, allergie, dépression, rhumatisme. Certains compléments alimentaires naturels contiennent en abondance tous les nutriments nécessaires à l'organisme humain. La mélasse noire, produit résultant de l'extraction de la canne à sucre. La mélasse noire est un liquide épais, de couleur brun foncé et d'un goût caractéristique. Elle est surtout connue pour sa richesse en minéraux. Les indications de la mélasse noire sont l'acidose, la déminéralisation par acidité, l'anémie, la constipation spasmodique, les crampes des jambes, l'insomnie et la nervosité, les œdèmes, les ulcères et les rhumatismes. Le ginseng, sa racine contient tous les acides aminés essentiels, de nombreuses vitamines, minéraux et oligo-éléments. Ses vertus sont avant tout revitalisantes. Elle redonne des forces, augmente la résistance et stimule le système immunitaire. Elle est indiquée dans tous les états de fatigue, dépression, stress, convalescence. Elle est également une grande aide pendant la ménopause et le troisième âge, ainsi que lors de diabète et de maladies du foie. La spiruline, poussant dans les eaux chaudes des lacs africains ou d'Amérique centrale, la spiruline est la source la plus abondante qui existe en protéines, 65%, mais aussi en vitamine A, B12, en fer et en acide gamma-linolénique, vitamine F. Sa teneur en vitamine E est aussi importante que celle du germe de blé. Elle contient aussi divers minéraux et oligo-éléments, mais pas d'iode, n'étant pas une algue marine. Disponible en comprimé ou poudre, la spiruline est utilisée en cas d'asthénie, anémie, acné, règles douloureuses, convalescence et épuisement. Le pollen des fleurs. Le pollen, la semence mâle des fleurs, forme une partie importante de la nourriture des abeilles, contient les 8 acides aminés essentiels et toute une variété de minéraux et oligo-éléments. Il a un effet très stimulant et revitalisant et est recommandé en cas d'asthénie, de dépression, d'hypotension, de convalescence, d'intoxication et de troubles de la prostate.
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1: Bonjour. Aujourd'hui, nos pas nous mènent à l'ouest de la Sarthe, en limite de département, frontière de la Mayenne, proche forêt de Sillé et Alpes-Mancelles, canton de Ciel-Guillaume, à la rencontre des un peu moins de 400 habitants de Le Grèze. Nom de localité attesté sous la forme de Gresso en 1233, le toponyme serait issu du gallo-romain Gresum, qui désignerait un terrain rocailleux. Le Grèze est situé 2 km à l'ouest de Sillé-le-Guillaume, à proximité de la forêt de Sillé, de son lac et de la chaîne des Couévrons. Le col de la Galerie, 258 mètres d'altitude, long de 1,5 km à 5,5% de moyenne, est situé sur la commune, sur la D35, en direction de Saint-Pierre-sur-Orthe. Attention à ne pas confondre avec les quasi-homonymes que sont Grèze, commune de l'Oise, et Grèze, ancienne commune de Maine-et-Loire. Commune rurale à habitat dispersé, le Grèze est bordé par Sillé-le-Guillaume, Rouessé-Vassé et Vimarcé et Saint-Pierre-sur-Orthe, deux communes de Mayenne. Pour le plaisir de visiter, direction l'église Saint-Nicolas, construite avec des pierres de l'ancien prieuré. L'église compte plusieurs statues polychromes, dont une copie vérifiée de l'enfant Jésus de Prague. Figure également un vitrail représentant Saint-Michel et des plaques commémorant les morts des deux guerres mondiales. Néanmoins, n'oubliez pas de vous recueillir également au monument aux morts et en vous rendant au cimetière, remarquez la croix du cimetière marquée avec 7 cercles qui rappellent le chemin du Mont Saint-Michel. Et durant votre procession, parmi les croix de chemin, figure une croix de mission de 1929. Fin de cette balade à Le Grèze. Mais nous nous retrouvons très vite pour une nouvelle déambulation sartoise. À bientôt et Sartoisement Vôtre.

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2: 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C'est du mercredi 13 mai au dimanche 17 mai. Rendez-vous en Vendômois, à Villiers-sur-Loire. 3000 véhicules, village d'exposants et animations. Accès au public les 14, 15 et 16 mai. Pour tout renseignement, rendez-vous sur le site internet deuxchevauxclubdefrance.org. 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Rencontre avec l'US Guesselard pour un match à 15h. Venez tous en rouge et blanc au stade Claude Drouin à Bouloire. Un club, un village, un rêve, une montée. On parle de football bien sûr.
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2: Bonjour à tous, nous fêtons Solange aujourd'hui. Alors, ce dimanche sera-t-il serein pour tout le monde?
3: Eh bien, pas vous les béliers, attention, soyez plus indulgents avec votre partenaire, même si aujourd'hui vous ne supportez plus grand monde.
2: Taureau, vous serez en mesure de déjouer des intrigues très élaborées grâce à votre pouvoir de voir les choses au-delà de leurs apparences.
3: Vous qui êtes gémeaux, eh bien sur le plan social et amical, évitez les querelles et donnez la priorité à la communication.
2: Cancer, aujourd'hui vous avez carte blanche pour réaliser des projets de grande envergure.
3: Au travail, les lions, votre dynamisme facilitera toutes vos démarches. Quelques dossiers demanderont une attention soutenue, alors concentrez-vous.
2: Vierge, il faut laisser du temps au temps, bien qu'on sache que la patience n'est pas votre qualité, et pourtant, vous n'aurez pas d'autre choix.
3: Les balances, vous comprenez vos proches et trouvez les mots justes pour les aider à résoudre leurs problèmes.
2: Scorpion, vous bénéficiez d'un bel aspect harmonique de Jupiter. Vous pourrez vous acquitter de certaines tâches les plus difficiles.
3: Sagittaire, dans le travail, mettez donc les bouchées doubles. Vous serez soutenu par Mars qui vous poussera à foncer.
2: Capricorne, rien de fâcheux ne devrait vous arriver aujourd'hui, pas même de petits retards.
3: Verseau, vous savez ce que vous voulez et vous ferez tout pour y arriver.
2: Enfin, Poisson, pesez soigneusement chaque mot avant d'ouvrir la bouche pour parler. Bonne journée à tous. On se retrouve demain pour un nouvel horoscope. Nous fêterons Estelle.
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2: Seuls les gens que nous connaissons et qui nous créent des problèmes nous fournissent vraiment l'occasion de pratiquer la tolérance et la patience. Nos ennemis, ou plus largement tous ceux qui nous veulent du mal, méritent le plus grand respect et doivent être considérés comme nos professeurs les plus précieux. Le Dalai Lama.
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2: Bonjour à tous. Ils vont commencer à débarquer dans la matinée, les passagers du navire de croisière MV Ondus, sur lequel un foyer d'antivirus a été détecté, sont arrivés aux Canaries. L'Organisation mondiale de la santé déclare que toutes les personnes à bord de ce navire sont des contacts à haut risque et qu'elles devront faire l'objet d'un suivi pendant 42 jours. À bord, au moins 6 personnes ont contracté le virus et 3 sont décédées. Dans le même temps en France, Sébastien Lecornu organise une réunion cet après-midi à Matignon pour faire un point de situation avec plusieurs membres de son gouvernement. Les 5 passagers français seront rapatriés aujourd'hui par vol sanitaire, annoncent déjà les ministères de la Santé et des Affaires étrangères dans un communiqué. Au Moyen-Orient, toujours pas d'accord entre l'Iran et les États-Unis. Téhéran menace même de s'en prendre à des sites américains dans la région et à des navires ennemis en cas d'attaque contre ces pétroliers. Dans le même temps, les autorités libanaises ont annoncé hier la mort de 9 personnes dans de nouvelles frappes israéliennes dans le sud du pays. Emmanuel Macron en Afrique, après un passage hier par l'Égypte. Le chef de l'État est attendu aujourd'hui au Kenya pour rencontrer son homologue. Les deux pays co-organiseront le sommet Africa Forward demain et mardi. De nombreux dirigeants africains sont attendus sur place. Sur les routes, prudence aujourd'hui pour la fin de ce long week-end de 3 jours. Bison futé sur le drapeau orange sur les retours sur l'ensemble du pays. Il est notamment conseillé d'éviter l'Île-de-France après la mi-journée. Le sport avec du foot d'abord, des scènes de liesse hier soir au Mans. Les supporters ont fait la fête en ville pour fêter le retour du club en Ligue 1. L'officialisation est encore attendue car le match sur la pelouse de Bastia a été interrompu dans les dernières minutes à cause de jets de fumigène sur le terrain. Les Sartois menaient alors 2-0. Et puis en tennis de table, l'équipe de France pas loin d'un exploit. Les frères Lebrun et Flavien Coton se sont inclinés 3-1 face à la Chine hier en demi-finale des Mondiaux. Les Chinois invaincus depuis le début des années 2000. Voilà pour l'actu. Excellente journée.

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0: Pour ceux qui n'ont pas entendu ce voyage chartois tout à l'heure, voici Yves.
1: Bonjour. Aujourd'hui, nos pas nous mènent à l'ouest de la Sarthe, en limite de département, frontière de la Mayenne, proche forêt de Sillé et Alpes-Mancelles, canton de Sillé-Guillaume, à la rencontre des un peu moins de 400 habitants de Le Grèze. Nom de localité attesté sous la forme de Gresso en 1233, le toponyme serait issu du gallo-romain Gresum, qui désignerait un terrain rocailleux. Le Grèze est situé 2 km à l'ouest de Sillé-Guillaume, à proximité de la forêt de Sillé, de son lac et de la chaîne des Couévrons. Le col de la Galerie, 258 mètres d'altitude, long de 1,5 km à 5,5% de moyenne, est situé sur la commune, sur la D35, en direction de Saint-Pierre-sur-Orthe. Attention à ne pas confondre avec les quasi-homonymes que sont Grèze, commune de l'Oise, et Grèze, ancienne commune de Maine-et-Loire. Commune rurale à habitat dispersé, le Grèze est bordé par Sillé-Guillaume, Rouessé-Vassé et Vimarcé et Saint-Pierre-sur-Orthe, deux communes de Mayenne. Pour le plaisir de visiter, direction l'église Saint-Nicolas, construite avec des pierres de l'ancien prieuré. L'église compte plusieurs statues polychromes, dont une copie vérifiée de l'enfant Jésus de Prague. Figure également un vitrail représentant Saint-Michel et des plaques commémorant les morts des deux guerres mondiales. Néanmoins, n'oubliez pas de vous recueillir également au monument aux morts et en vous rendant au cimetière, remarquez la croix du cimetière marquée avec 7 cercles qui rappellent le chemin du mont Saint-Michel. Et durant votre procession,

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2: Welcome ladies and gentlemen. Votre dose de rock du jour sur Ornithorynx, c'est Neil Young avec son titre Alabama, issu de l'album Harvest.

0: Vous venez d'entendre Alabama par Neil Young. C'était votre dose de rock quotidienne sur le 90.2. À très vite, et rappelez-vous que le rock'n'roll est immortel.
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0: On approche doucement de la fin de notre émission, mais avant ça, retrouvons l'horoscope.
1: Bonjour à tous, nous fêtons Solange aujourd'hui. Alors, ce dimanche sera-t-il serein pour tout le monde?
2: Eh bien, pas vous les béliers, attention, soyez plus indulgents avec votre partenaire, même si aujourd'hui vous ne supportez plus grand monde.
1: Taureau, vous serez en mesure de déjouer des intrigues très élaborées grâce à votre pouvoir de voir les choses au-delà de leurs apparences.
2: Vous qui êtes gémeaux, eh bien, sur le plan social et amical, évitez les querelles et donnez la priorité à la communication.
1: Cancer, aujourd'hui, vous avez carte blanche pour réaliser des projets de grande envergure.
2: Au travail, les lions, votre dynamisme facilitera toutes vos démarches. Quelques dossiers demanderont une attention soutenue, alors concentrez-vous.
1: Vierge, il faut laisser du temps au temps, bien qu'on sache que la patience n'est pas votre qualité, et pourtant, vous n'aurez pas d'autre choix.
2: Les balances, vous comprenez vos proches et trouvez les mots justes pour les aider à résoudre leurs problèmes.
1: Scorpion, vous bénéficiez d'un bel aspect harmonique de Jupiter. Vous pourrez vous acquitter de certaines tâches les plus difficiles.
2: Sagittaire, dans le travail, mettez donc les bouchées doubles. Vous serez soutenu par Mars qui vous poussera à foncer.
1: Capricorne, rien de fâcheux ne devrait vous arriver aujourd'hui, pas même de petits retards.
2: Verseau, vous savez ce que vous voulez et vous ferez tout pour y arriver.
1: Enfin, Poisson, pesez soigneusement chaque mot avant d'ouvrir la bouche pour parler. Bonne journée à tous. On se retrouve demain pour un nouvel horoscope. Nous fêterons Estelle.

0: Merci à tous pour votre écoute. Je vous souhaite une bonne journée à tous. Au revoir.
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0: de suite, on retrouve la balade à Moncho, les interviews sur Ornithorynque.
1: Bonjour à toutes et à tous, bienvenue sur l'antenne de votre radio locale Ornithorynque. On se retrouve pour une nouvelle interview avec Jérôme Chevalier, président du comité de la foire exposition de Saint-Calais. Bonjour Jérôme.
2: Bonjour Teddy.
1: Président du comité de la foire exposition de Saint-Calais depuis 3 ans, si je dis pas de bêtises.
2: Tout à fait, c'est ma 3e année, c'est ça.
1: Alors, c'est un gros morceau, la foire exposition de Saint-Calais. Tous les ans, il y a la foire exposition de Saint-Calais, à peu près à la même date.
2: On essaye de faire ça à la même date. Effectivement, normalement, on fait ça le week-end de l'Ascension. C'est un peu plus compliqué les dernières années. Donc, maintenant, on essaye de s'arranger pour trouver un week-end où on a 2 jours pleins pour que tout le monde puisse être là et en profiter.
1: Et ben là, on va en parler de cette édition 2026, samedi 30 et dimanche 31 mai, la 75e édition de la Foire Exposition de Saint-Calais.
2: Exactement, la 75e édition, elle existe donc depuis 1949, donc 77 ans. Il y a eu 2 années de pause sanitaire suite au Covid. Et nous avons repris en 2022. Et moi, j'ai repris le relais en 2023 depuis.
1: Pourquoi ? C'était une demande, une envie, un besoin peut-être aussi
2: Une envie de ma, enfin une volonté de ma part et je pense une volonté du comité aussi de proroger cette activité et cette possibilité de créer le lien social sur le plateau de Saint-Calais en mettant en avant les commerçants et artisans. C'est le but premier de la foire et on continue comme ça et je trouve que dans ces petits milieux ruraux qui sont un petit peu compliqués, il faut effectivement mettre en avant tout ce que les associations peuvent faire au quotidien dans ces milieux assez éloignés des grands centres-bourgs.
1: Pendant ce week-end du 30 et 31 mai, le centre-bourg va être animé. En tout cas, le champ de foire va être animé, mais en fait, les gens de Saint-Calais et pas que vont pouvoir venir retrouver bon nombre d'exposants qui seront présents à cette foire expo.
2: Oui, cette année on devrait avoir à peu près 50 d'exposants comme l'année dernière, donc nombre au-delà duquel on se limite pour des questions d'organisation. On est que 19 au sein du comité, que des bénévoles et si on avait trop de monde, ce serait un petit peu compliqué à organiser.
1: Qu'est-ce qu'on va retrouver comme corps de métier justement sur le champ de foire?
2: Cette année, nous allons avoir beaucoup de gens du corps de métier du bâtiment, beaucoup de rénovations, de panneaux solaires, qu'on avait déjà l'année dernière, qui reviennent cette année, des gens qui étaient nouveaux, qui ont décidé de revenir, parce que finalement, ça leur a plu, l'organisation leur a plu, l'ambiance leur a plu, et le nombre de visiteurs, parce que faut pas oublier quand même que l'année dernière, on a vu plus de 2000 personnes sur les 2 jours, ce qui est quand même très bien pour Saint-Calais.
1: Oui, parce qu'on va pas se mentir, la Foire Expo était en plein déclin après Covid. C'était très très dur de relancer l'activité de la foire.
2: Elle n'était pas forcément en déclin. C'est juste que effectivement, c'était compliqué. Ça a été compliqué pour beaucoup d'associations de se relancer. La réglementation s'est aussi beaucoup durcie. Et ça devient compliqué aujourd'hui d'organiser des choses pour les associations. Nous, on a pris le parti de continuer, de se remonter les manches. On est reparti à 14 la première année, on est arrivé à 19 cette année et on a vraiment 19 bénévoles qui se donnent beaucoup de mal et qui donnent de leur temps. On fait ça le soir en général ou le samedi matin ou le dimanche, c'est tendu.
1: On fait comment pour devenir bénévole à la Foire Exposition de Saint-Calais?
2: Il suffit de nous contacter. Après, des bénévoles, nous, on prend tout ce qui se présente, entre guillemets. Hein.
1: Voilà.
2: C'est pas trop le souci. Après, on devient adhérent à l'association, et c'est dans ce cas-là où c'est plus facile d'intégrer le conseil d'administration. On devient adhérent en prenant un stand et en remplissant un bulletin d'adhésion. Parce que chaque exposant devient automatiquement adhérent de l'association pour 1 an.
1: Alors, donc, on parlait des exposants. J'ai appris aussi qu'il y avait pas mal d'associations, en tout cas, qu'il y ait des associations qui seraient là.
2: Il y a des associations qui viennent. Le but du comité, c'est bien de mettre en avant toute l'activité professionnelle au travers des artisans et commerçants, mais également des associations. Le but, c'est de montrer aux habitants de Saint-Calais et plus généralement du plateau calaisien tout ce qu'il peut y avoir pour vivre sur le secteur.
1: La foire, alors on rappelle que l'entrée est toujours gratuite, n'est pas fermée que aux habitants du plateau calaisien. On peut venir de n'importe où. Hein.
2: Ah bah oui, ils peuvent même venir du bout de la France, hein. Ça ne nous dérange absolument pas.
1: L'entrée reste toujours gratuite, malgré la conjoncture qui est un peu plus difficile avec le temps.
2: Nous y mettons un point d'honneur. Nous voulons que la foire reste gratuite. Le but, c'est que tout le monde puisse découvrir les artisans et commerçants. Chaque artisan et commerçant participe au financement de cette organisation. Et comme nous avons beaucoup de bénévoles, effectivement, nous avons du matériel en location, des choses comme ça, et du temps pris sur non seulement notre temps libre, mais également notre temps de travail. Et on organise tout, et on arrive parfaitement à s'autofinancer sans aucun problème.
1: Premier partenaire de la Foire Expo, j'imagine, c'est la commune de Saint-Calais, la nouvelle municipalité de Saint-Calais.
2: C'est la commune de Saint-Calais en général, et effectivement, plus particulièrement depuis cette année, un changement de municipalité, ou tout du moins d'équipe municipale, dans le prolongement de ce qui existait jusqu'à présent. Pour les associations, cela ne changera pas grand-chose. La municipalité s'engage à faciliter la vie des associations. Et ça, je trouve que c'est bien. Parce qu'on va pouvoir mettre en avant la vie et le développement économique de Saint-Calais.
1: Parmi tout ce qu'on va trouver, il y aura de quoi manger sur place à la Foire Expo.
2: Bah bien sûr.
1: Et il y aura des animations. Qu'est-ce qu'on va retrouver comme animation le week-end du 30 et 31 mai à Saint-Calais?
2: Plusieurs animations, puisque justement c'est la 75e édition. On a voulu multiplier un peu les animations, notamment au travers d'une association qui s'appelle Éducar. Éducar est une association qui s'attache à promouvoir l'éducation routière pour les plus jeunes, ou du moins une sensibilisation à la sécurité routière pour les plus jeunes, au travers de petites voitures thermiques, sur un circuit qui sera effectivement dans le fond du champ de foire. Donc ça, c'est l'animation qu'on aura, la plus grosse animation que nous aurons le samedi. Il y aura aussi la fanfare de Saint-Calais qui revient pour la 75e édition.
1: C'est une batterie qui n'était plus là pour l'ouverture, en tout cas l'inauguration officielle de cette Foire Expo.
2: C'est vrai, nous ne la prenions plus depuis quelques années, elle ne venait plus, puisque nous ne faisions plus le défilé depuis le Covid, et notamment les deux années d'arrêt, nous ne faisions plus le défilé du centre-ville à venir sur le champ de foire, mais nous partions au pied du champ de foire. Mmh. Et faire venir une association et faire venir des gens sur leur temps libre, malgré tout, le samedi, juste pour faire quelques minutes, n'aurait pas eu grand intérêt non plus. Ça aurait été, je ne vais pas dire dénigrer leur travail, mais j'estime que ce n'était pas les mettre en avant. Là, cette année, c'est la 75e édition, on va essayer de faire une rétrospective de tout ce qui a pu se faire ces dernières années, et la batterie fanfare reste un élément essentiel de cette histoire.
1: D'accord, on retrouvera des animations également le dimanche?
2: Oui, nous aurons un concert notamment le dimanche après-midi.
1: Oui.
2: Donc le dimanche matin, on reste assez tranquille, hein. Faut que tout le monde se lève gentiment, tranquillement. Et le dimanche après-midi, donc un concert.
1: D'accord, oui, donc on reste toujours dans l'esprit local.
2: C'est très local, c'est un groupe issu de Saint-Gervais-de-Vic.
1: Juste à côté de Saint-Calais.
2: Juste à côté de Saint-Calais, je sais même pas s'ils feront 10 km, peut-être qu'ils viendront à pied.
1: Avec leurs instruments et le matériel, ça va être sympa. Hein. Y aura aussi toujours les manèges à l'entrée?
2: Ah bah évidemment. Ils ont fait d'ailleurs partie des premiers à nous demander à revenir l'année dernière, ce que je trouve formidable, puisque pour les enfants ça reste quand même malgré tout un attrait majeur, et c'est l'opportunité aussi pour les parents qui font le tour de pouvoir s'occuper, de laisser les enfants à s'occuper au manège et de pouvoir faire le tour pour voir ce qu'il y a comme stand sur le champ de foire.
1: On rappelle, la place du champ de foire, c'est juste à côté du centre médical, après l'hôpital en fait, avant le garage Peugeot. Voilà,
2: c'est ça, exactement. Lorsque l'on descend la rocade de Saint-Calais, on est un peu plus loin que le rond-point qui rentre au centre-ville ou qui va vers Bessé. Donc nous mettrons un affichage. L'année dernière, on s'était un peu raté. On va pas se mentir. Faut pas qu'on se mente. On s'est un peu raté l'année dernière. Cette année, on va mettre des pancartes partout pour faire comme on faisait avant. Donc c'est la 75e. On rappelle un peu une petite rétrospective et on va mettre en avant les panneaux indicateurs.
1: La 75e foire exposition de Saint-Calais, le samedi 30 et dimanche 31 mai 2026. Beaucoup d'exposants, de quoi manger sur place, de quoi boire un verre également sur place en famille ou entre amis. Et puis pas mal d'animations qui sont proposées. Cette 75e édition qui propose également une grande tombola.
2: Oui, le retour de la tombola.
1: Oui.
2: Eh ben oui, comme je le disais, c'est la 75e édition. On remet en avant tout ce qui a fait le succès de la foire par le passé. Et on remet une tombola en avant où il y aura effectivement des gros lots, des lots même très importants. Oui. Nous aurons, je vais pas tout dévoiler, mais notamment...
1: J'ai entendu parler d'Astérix, moi.
2: Ouais, bah, vous êtes très bien renseigné.
1: Je dis pas trop fort. Donc, places pour le parc Astérix.
2: Effectivement, il y aura 4 entrées pour le parc Astérix.
1: Wow.
2: Nous aurons aussi un barbecue à charbon dont nous ne citerons pas la marque, mais un barbecue fermé rond. Je pense qu'on en a dit assez. Et aussi une grande télé.
1: D'accord, et ben on peut retrouver tous ces lots qui sont à gagner et puis toutes les informations également sur la page Facebook de la Foire Exposition. Vous allez sur Facebook et vous tapez Foire Expo de Saint-Calais et vous laissez guider, tout est marqué, c'est plutôt bien fait.
2: Tout est indiqué depuis 2 ans, on a une équipe communication qui s'occupe très bien de ça et qui fait ça très très bien.
1: La Foire Expo de Saint-Calais, place du Champ de Foire, le samedi 30 et dimanche 31 mai. On vous souhaite une excellente 75e édition. Rendez-vous à Saint-Calais le 30 et le 31.
2: Merci Teddy.
1: Au revoir.
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1: Bonjour à tous. Les 5 passagers français du MV Ondus seront rapatriés aujourd'hui par vol sanitaire, annonce des ministères de la Santé et des Affaires étrangères dans un communiqué, alors que toutes les personnes à bord vont commencer à être débarquées dans les prochaines minutes à Tenerife, aux Canaries. C'est sur ce bateau qu'un foyer d'antivirus a été détecté. L'Organisation mondiale de la Santé déclare que les passagers sont des contacts à haut risque, devant faire l'objet d'un suivi pendant 42 jours. Et si la guerre en Ukraine touchait à sa fin, ce sont en tout cas les mots utilisés hier par Vladimir Poutine, alors qu'un peu plus tôt, Kiev et Moscou se sont accusés mutuellement de violer le cessez-le-feu temporaire entre les deux pays. Le président russe qui a également fustigé les pays occidentaux pour leur soutien aux Ukrainiens depuis le début de ce conflit. Christophe Glaize recevra sa première visite consulaire dans les prochains jours en Algérie, annonce de la ministre déléguée aux armées Alice Ruffo à l'issue d'un entretien avec le président algérien Abdelmadjid Tebboune à Alger. Le journaliste a été condamné en appel début décembre à 7 ans de prison pour apologie du terrorisme. Ce drame hier en Meurthe-et-Moselle, un gendarme a été tué au nord de Nancy dans un accident de la route lors d'une tentative d'interception. Les circonstances précises de l'accident ne sont pas encore connues pour le moment. 7 Français sur 10 voient Jean-Luc Mélenchon comme un handicap pour faire gagner la gauche l'année prochaine à la présidentielle. Résultat du dernier sondage publié par La Tribune dimanche, l'agressivité du leader de la France insoumise est pointée du doigt par 64% des personnes sondées. En foot, après la folle soirée de Ligue 2 hier soir, place au multiplex de Ligue 1 aujourd'hui. 8 matchs au programme et plusieurs affiches intéressantes dans la course à l'Europe, comme Monaco-Lille ou encore Toulouse-Lyon. De son côté, Marseille, en pleine crise, se déplace sur la pelouse du Havre. Coup d'envoi de toutes ces rencontres à 21h. Et puis le Grand Prix de France MotoGP cet après-midi au Mans. C'est le pilote italien Francesco Bagnaia qui s'est offert la pole position. Très belle matinée.

0: Salut à tous et bienvenue sur l'antenne de votre radio locale Ornithorynque. C'est l'heure de se retrouver pour la rubrique cinéma du Club Ciné de Bouloir qui, en partenariat avec Cinéambule, vous propose le vendredi 15 mai à 20h30 la projection du film documentaire Au fabuleux bistrot de Janine. Ce documentaire, c'est une histoire d'amour et de folie douce entre une patronne de bistrot, Janine, et ses clients. Janine, arrière-grand-mère de caractère aux répliques vigoureuses et cocasses, aux brèves de comptoir qu'on croirait écrites par Michel Audiard, c'est aussi un portrait de femme forte et frêle, jusqu'à l'ultime soir au café du coin. Et un hommage à ces petits lieux de parole et d'écoute, à celles et ceux qui les tiennent ouverts à leur diversité, leur liberté, leur humanité. Tout de suite, la bande-annonce.
1: En Amérique, on dirait une vieille de 90 ans là. Voilà, il faudrait que tu me trouves une pommade en Amérique pour m'enlever mes rides, d'accord ? Dans le cul,
2: Je suis venu par hasard la première fois, je suis reparti comme je suis venu parce que je me suis dit je voudrais pas déranger. 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
1: On a dit qu'on parlait pas de politique en arabe. Buvez un verre et parlez de cul.
3: J'ai une question.
1: C'est plus rigolo.
4: Vous faites pas comment ?
1: Entre tête et nénère.
5: Entre quoi ?
1: Qu'est-ce que t'as dit ? Entre tête et nénère. Bisous, à demain.
0: Le documentaire Au fabuleux bistrot de Janine. Le bistrot de Janine, situé au Mans, le café du coin, que l'on appelait également le bar de la mère la pipe. Ce documentaire vous est proposé en projection au centre Épidore de Bouloir ce vendredi 15 mai à 20h30 en présence du réalisateur Pierre Bourgault. L'entrée est de 5 euros. Une place vous est offerte à la radio en appelant dès maintenant.

0: Ferrand.
1: Et maintenant, de la chanson de Daube. 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
3: Étonnant, non?

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3: Il est 10h.
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1: Les compléments alimentaires naturels. De plus en plus, les carences en vitamines, minéraux, oligo-éléments, etc. sont reconnues comme étant une des causes principales de nombreuses maladies. Les pathologies sont nombreuses. Fatigue chronique, allergie, dépression, rhumatisme. Certains compléments alimentaires naturels contiennent en abondance tous les nutriments nécessaires à l'organisme humain. La mélasse noire, produit résultant de l'extraction de la canne à sucre. La mélasse noire est un liquide épais, de couleur brun foncé et d'un goût caractéristique. Elle est surtout connue pour sa richesse en minéraux. Les indications de la mélasse noire sont l'acidose, la déminéralisation par acidité, l'anémie, la constipation spasmodique, les crampes des jambes, l'insomnie et la nervosité, les œdèmes, les ulcères et les rhumatismes. Le ginseng, sa racine contient tous les acides aminés essentiels, de nombreuses vitamines, minéraux et oligo-éléments. Ses vertus sont avant tout revitalisantes. Elle redonne des forces, augmente la résistance et stimule le système immunitaire. Elle est indiquée dans tous les états de fatigue, dépression, stress, convalescence. Elle est également une grande aide pendant la ménopause et le troisième âge, ainsi que lors de diabète et de maladies du foie. La spiruline, poussant dans les eaux chaudes des lacs africains ou d'Amérique centrale, la spiruline est la source la plus abondante qui existe en protéines, 65%, mais aussi en vitamine A, B12, en fer et en acide gamma-linolénique, vitamine F. Sa teneur en vitamine E est aussi importante que celle du germe de blé. Elle contient aussi divers minéraux et oligo-éléments, mais pas d'iode, n'étant pas une algue marine. Disponible en comprimé ou poudre, la spiruline est utilisée en cas d'asthénie, anémie, acné, règles douloureuses, convalescence et épuisement. Le pollen des fleurs. Le pollen, la semence mâle des fleurs, forme une partie importante de la nourriture des abeilles, contient les 8 acides aminés essentiels et toute une variété de minéraux et oligo-éléments. Il a un effet très stimulant et revitalisant et est recommandé en cas d'asthénie, de dépression, d'hypotension, de convalescence, d'intoxication et de troubles de la prostate.

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5: Bonjour à tous. C'est d'abord 8 départements du sud-ouest de la France en vigilance orange aux orages pour cet après-midi. L'Ariège, l'Aveyron, la Haute-Garonne, le Gers, les Pyrénées-Atlantiques, les Hautes-Pyrénées, le Tarn et le Tarn-et-Garonne. Tenerife, au cœur de l'actualité en cette fin de matinée également, le navire de croisière MV Ondus, à bord duquel a été détecté un foyer d'antivirus, est bien arrivé en tout début de journée au port de Granadilla. Place désormais à l'évacuation de l'ensemble des passagers bloqués à bord depuis plusieurs jours. Le chef de l'Organisation mondiale de la santé est présent sur place. Dans le même temps en France, le Premier ministre Sébastien Lecornu organise une réunion cet après-midi à Matignon pour faire un point de situation avec plusieurs membres du gouvernement. Les 5 passagers français seront rapatriés aujourd'hui par vol sanitaire, annoncent déjà les ministères de la Santé et des Affaires étrangères dans un communiqué. Dans l'actualité également, Christophe Glaize recevra sa première visite consulaire dans les prochains jours en Algérie. Annonce de la ministre déléguée aux armées Alice Ruffo à l'issue d'un entretien avec le président algérien Abdelmadjid Tebboune à Alger. Le journaliste a été condamné en appel début décembre à 7 ans de prison pour apologie du terrorisme. 200 personnes dans la rue hier en Saône-et-Loire, une marche blanche était organisée à Pierre-de-Bresse, à une 40aine de kilomètres de Chalon-sur-Saône, pour rendre hommage à Sylvie Godard et dire stop aux violences faites aux femmes. Cette sexagénaire a été assassinée par son ancien conjoint au début du mois. L'homme avait ensuite retourné l'arme contre lui. Que s'est-il passé en Meurthe-et-Moselle ? Un gendarme a été tué hier au nord de Nancy après avoir été percuté par une voiture lors d'un contrôle routier. Une enquête a été ouverte pour déterminer les circonstances précises de l'accident. En foot, avant-dernière journée de Ligue 1 avec 8 matchs à 21h. On pourrait notamment connaître ce soir le barragiste Auxerre, 16e, accueille Nice, qui est juste devant au classement avec 3 points d'avance. Et puis le Grand Prix de France de MotoGP cet après-midi au Mans. Grand départ à 14h. Très belle fin de matinée.
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0: au salon. Lors de la dernière édition du Salon du Livre au Mans, Ornithorynque et les radios de la FRAMA, Fédération Régionale des Radios Associatives Maine-Anjou, étaient partenaires de l'événement. Nous vous proposons d'écouter ou de réécouter les différents échanges réalisés sur place.
1: Bonjour à toutes, bonjour à tous, Cédric Cyr, bonjour. Vous êtes l'auteur de Survivantes, un thriller narrant le parcours de quatre femmes qui ont chacune eu affaire à un bourreau et qui s'en sont donc sorties. Elles sont réunies par l'une d'entre elles, Kate, psychologue.
2: Thérapeute, ouais.
1: Ouais. Et leur propose donc de se venger. Et là, finalement, bah, ça va pas être si simple. Quelle a été l'idée de départ? Pourquoi quatre survivantes et surtout pourquoi quatre femmes?
2: Alors, bonjour à tous et à toutes déjà. Et ouais, en fait, je suis donc un fan de films d'horreur à la base. Ça, c'est le cliché classique de la dernière survivante, la final girl des films d'horreur, qui m'a inspiré le sujet initialement. Je me suis dit, que se passerait-il si quatre jeunes femmes ayant survécu à des massacres, comme dans les films d'horreur, en fait, il y a toujours une demoiselle qui s'en sort, se réunissaient autour de l'une d'entre elles, donc effectivement qui est psychologue et qui fait un groupe de parole, et se rendaient compte qu'elles étaient capables de se venger. Et pourquoi quatre jeunes femmes? C'est parce que les personnages me sont arrivés comme ça. Enfin, il y a ce côté magique des idées qui arrivent, et elles représentent en fait à L4, j'espère, un panel très représentatif des jeunes femmes. Il y a la mère de famille, il y a la demoiselle qui refuse de grandir, il y a la beauté qui a été blessée, qui a des séquelles au visage, elle a perdu un œil alors qu'elle est très très jolie. Enfin, j'avais envie d'avoir des personnages très humains et qui pouvaient aussi avoir des réactions totalement différentes aux mêmes situations, pour que ce soit très très immersif pour le lecteur.
1: Concernant donc justement la structure du roman, ce n'est absolument pas présenté de manière chronologique. On a des chapitres qui sont sous-titrés dans les souvenirs d'eux, et du coup on découvre l'histoire et le parcours de certains personnages. Comment en fait moi je vous imagine devant un schéma avec des flèches partout et vous dire voilà, à la fin j'ai toute mon histoire, il faut dans quel sens je les mets.
2: Alors c'est un peu ça, mon bureau ressemble à celui d'un psychopathe de film hollywoodien, où il y a des choses sur les murs, des photos, des post-it, des tableaux blancs, des tableaux en liège où j'ai punaisé des post-it, ce genre de choses, pour représenter mon roman. Mais la structure est assez simple en fait, puisque je fais une partie par personnage, et j'avais envie d'explorer le passé de ces quatre jeunes femmes, qui deviennent cinq à un moment donné. Il y a aussi des méchants, qui sont des mecs qui font du mal aux femmes, malheureusement, comme c'est le reflet, les romans sont le reflet de la société, et nous vivons encore dans une société totalement misogyne, où les femmes sont toujours des victimes, et j'avais envie d'aborder ça. Et donc pour écrire et poursuivre la structure, je mettais sur les murs de mon bureau, pas à pas, tout ce que j'avais dit, et j'essayais de regrouper en fait par blocs, pour avoir une partie du roman qui aborde le passé précis d'une personne et qui amène à s'interroger sur le passé d'autres personnes, et tout est lié comme des pièces de puzzle.
1: Oui.
2: Et c'est tout le jeu, parce que c'est vraiment très ludique l'écriture, malgré les horreurs que je raconte, de la construction pour qu'à la fin ça fasse un édifice qui tienne la route, et un voyage qui soit hyper satisfaisant pour le lecteur, où toutes les questions trouvent leur réponse, et toutes les pièces du puzzle sont à la place à la fin, et il n'y a plus de questions en suspens. Je referme toutes les portes que j'ouvre au fil du roman. Et ça, c'est le plan sur les murs de mon bureau qui me permet de le visualiser en cours d'écriture.
1: Et donc justement, pour établir ce plan, il y a donc tout plein de personnages. Il y a les quatre protagonistes principales. Mais comme vous le disiez, il y a un autre groupe. On ne peut pas trop en dire plus.
2: On va éviter de spoiler.
1: C'est ça.

0: miroir en train de faire gonfler leurs muscles. C'est pareil, des reflets de certaines dérives de la société actuelle. Et tous ont un passé très fouillé qui est pas forcément décrit dans le roman, mais moi, dans mes fiches et dans ma tête, j'avais exactement toute leur vie. J'avais fait des chronologies de leur biographie à chacun pour que tout soit cohérent avant d'écrire. Et pour moi, ils existent, ouais, réellement. Mais et c'est la magie de l'écriture, c'est de juste par petits bouts, par petites pièces de leur vie, laisser suggérer que ça va au-delà et que tout paraisse cohérent et crédible. Et ça, ces ellipses, on les fait au fil de l'écriture parce que je coupe tout ce qui dépasse. Parce que mon but, c'est que le lecteur tourne les pages à toute vitesse. Oui. Et cette soif de savoir, merci, de dire que va-t-il se passer. Et donc, j'essaie de donner les infos les plus importantes et de tout ce qui pourrait faire ralentir l'intrigue, je l'enlève. En gros, si je peux le couper et que ça change pas, je l'enlève. Si je le coupe et qu'on comprend plus l'histoire, je le garde.
1: D'accord.
0: C'est mon secret d'écriture.
1: Alors c'est une histoire aussi de vengeance, on l'aura bien compris. Et une fois la vengeance accomplie, en fait, personne n'est satisfait. Finalement, elles doutent beaucoup, elles se sentent pas du tout apaisées. Et puis, est-ce que ce serait donc la morale de l'histoire ? Il est inutile de se faire justice soi-même.
0: Alors la morale, je la laisse au lecteur. Chacun se fait la morale qu'il veut à sa grille de lecture. Je pose des questions, je mets des personnages en situation extrême avec des dilemmes moraux importants, des personnages ordinaires à qui il est arrivé des horreurs et qui ont la possibilité de se venger, ce qui est absolument pas bien. Je cautionne absolument pas la justice, enfin pas par soi-même. Et en même temps, c'est le côté aussi défouloir de et si c'est le propre des histoires de prendre des questions humaines et se dire et finalement et si on pouvait faire ça et si on faisait ça, quel serait le résultat? Est-ce que ce serait pas pire? Est-ce que parfois le remède est pas pire que le mal initial? Est-ce qu'en faisant ça, en croyant réparer les torts et en empêcher aussi que ces monstres fassent d'autres victimes, finalement est-ce qu'elles ont pas créé quelque chose de pire? Et je joue avec ces questions-là. J'essaie de le faire de manière divertissante. Je veux absolument que le lecteur, comme je me disais, tourne les pages et ait peur pour chacun des personnages l'un après l'autre. Quand les personnages prennent des décisions que le lecteur n'aurait jamais pris, qui sont moralement injustifiables, j'ai envie que le lecteur soit tellement investi qu'il ait envie de prendre les personnages par les épaules pour les secouer, en disant mais non, ne fais pas ça, c'est une énorme connerie, ça peut que très très mal se finir. Et tout ça, voilà. Quand j'écris, je tâtonne jusqu'à trouver, j'espère, le ton juste pour qu'on y croit, en fait. Mais je réponds pas aux questions. Voilà, je suis pas un donneur de leçons. Je suis là pour divertir. Voilà, surtout pas pour faire de la morale à qui que ce soit.
1: Néanmoins, pour avancer, en fait, on l'a bien compris dans votre roman, dans Survivante, dans la vie, il faut éviter les secrets, les non-dits. Ce serait peut-être ça la solution. C'est une étape difficile à franchir pour beaucoup des personnages aussi dans le roman.
0: Totalement, parce qu'en plus dans le roman il y a quatre jeunes femmes qui sont jurées de se dire la vérité, d'être justement une sororité, de se faire confiance, et on se rend compte assez vite que chacune cache des choses et n'est pas totalement honnête avec les autres. Et ben comme dans la vie en fait, les romans sont vraiment le reflet de notre société, et c'est pour ça que je pense qu'on a tous besoin d'histoire, parce qu'on se retrouve, ça nous permet de mieux comprendre nos propres schémas, et j'espère d'avancer aussi dans la vie.
1: Vous avez plusieurs scénarios qui sont parfois très très durs, hein, ça commence dès les premières pages. Est-ce que ce sont des choses que vous avez entièrement imaginées ou est-ce que vous avez trouvé quelque inspiration quelque part ?
0: Dans l'ensemble, c'est uniquement de l'imagination, mais qui repose sur des choses plausibles. Aussi tirées par les cheveux que cela puisse paraître parfois, je me renseigne beaucoup auprès des forces de police, auprès des médecins, quand il y a des blessures par arme blanche, comment on se recouvre, ce genre de choses, pour que tout sonne juste. Mais évidemment, c'est la fiction, c'est romanesque. J'adore forcer le trait, j'adore en faire des tonnes. Je compare souvent ce que j'écris au cinéma de Tarantino, où vraiment qui est plus
1: original. Je pense à un poète
0: voilà. Kill Bill. Voilà, c'est exactement ça. C'est caricatural, mais en même temps, c'est dans la caricature qu'on peut définir des positions humaines hyper extrêmes. Et en plus, j'adore avoir plein de mettre des gens à mort dans mes romans ou leur faire affronter des épreuves physiques hyper dures. Mais tout ça sont des métaphores de leur voyage intérieur et psychologique qu'ils traversent et qui est essentiel, en fait.
1: Il y a de l'humour aussi dans ce que vous proposez. Justement, même ça devient presque caricatural là, comme on le disait. On peut pas raconter la scène, évidemment.
0: Mais j'adore la surenchère, voilà. Et effectivement, les gens qui sont un peu rebutés par les films qui en font des tonnes ou les ronds, il faut pas me lire. mon agente serait horrifiée si elle m'entendait parler. Mais non, mais c'est voilà, mon but, c'est vraiment, c'est très ludique. Je prends le lecteur par la main, je lui dis on va faire un super voyage. Tu vas en prendre plein les yeux, tu vas vivre des émotions hyper intenses, et ça va passer effectivement par des grands morceaux de bravoure, comme on disait à l'école. Où les personnages vont traverser des choses beaucoup plus grandes que nature.
1: Vous abordez donc Survivante à la manière donc d'un thriller, encore une fois. Est-ce qu'il y a des choses que vous vous interdisez de raconter, des atrocités que vous ne serez pas... Enfin, est-ce qu'il y a

0: un pas que vous refusez à franchir? Parce que vous, quand vous écrivez, forcément, vous devez vous projeter des images. Quand même, c'est pas toujours facile.
1: Ben, j'en reviens à ce que je disais. Mmh. J'écris pour divertir. Donc, si c'est, enfin, je m'interdis de dégoûter le lecteur ou d'aller trop loin. Et en plus, c'est le problème quand je me renseigne auprès de la police ou la gendarmerie, par exemple. Ils me racontent des choses tellement horribles que je me refuse à aborder des faits divers qui sont beaucoup plus sordides que tout ce qu'on pourrait imaginer. Et mon but, c'est vraiment que les personnages soient en danger, qu'on ait peur pour eux, mais jamais je me permettrai d'aller trop loin ou d'être... Parce que si le lecteur est dégoûté, il va fermer le bouquin. Il faut que ça reste du plaisir, voilà, mon moteur d'écriture. Et donc, moi-même, je sais que, ouais, il y a une limite que je franchirai pas. En revanche, je reviens aussi à ce que je disais, si c'est utile pour l'histoire, pour la compréhension de la psychologie des personnages, je vais aborder des scènes un peu dures, mais jamais elles seront gratuites. Si une scène, y compris de séquestration ou de mutilation, est là, c'est parce qu'elle montre un ressort narratif, elle montre une évolution psychologique d'un personnage, que si on n'avait pas eu cette scène, on ne comprendrait pas pourquoi le personnage réagit plus tard comme il le fait.
0: Juste une question très rapide parce qu'on va manquer de temps concernant la bande son, je dirais, du livre. Donc moi j'ai eu la bande BO de Barry Lyndon du coup dans la tête avec la Saraband. Vous avez une dent contre Depeche Mode?
1: J'adore Depeche Mode. Je suis fan de Depeche Mode depuis une quarantaine d'années. Je commençais à écouter ça au début des années 80. Ça va être 83 à peu près, que quand j'avais une dizaine d'années, et j'écoutais ça en boucle. Et je suis resté très fan. Et leur dernier album, Memento Mori, est incroyable. Et j'écoutais cet album-là en écrivant. C'est pour ça que naturellement, j'ai fait une citation de Depeche Mode en début de roman. Et à la fin, c'est groupe de métal que je cite.
0: Nervosa,
1: groupe brésilien composé uniquement de femmes. Et en plus, le morceau que je cite est un morceau qui parle des violences faites aux femmes. Et je trouvais qu'il refermait parfaitement mon livre.
0: Cédric Cyr, merci beaucoup. On vous recevait pour Survivante, paru aux éditions Michel Lafon.
1: Merci infiniment.
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1: Voilà deux stars de l'athlétisme qui se sont croisées forcément dans les couloirs des stades. Aujourd'hui, elles célèbrent toutes les deux leur anniversaire. La première, c'est Merlaine Otte. Née en Jamaïque le 10 mai 1960, elle va connaître une carrière exemplaire en termes de longévité. Naturalisée slovène au début des années 2000, elle va accomplir ses plus grands faits d'armes avec son pays de naissance. Entre 1980 et 2012, année de sa retraite, Merlaine connaîtra quasiment tous les succès. Elle qui est surnommée Golden Lady, championne du monde notamment, du 200 mètres ou encore du relais, elle restera toutefois Fanny de tout titre olympique, accédant tout de même à 9 podiums durant sa riche carrière. Elle, la sprinteuse qui connut une rivalité sur les pistes avec une certaine Marie-Josée Pérec. L'autre star, elle a été championne olympique. Elle, cette étoile de l'athlétisme mondial, c'est Jonathan Edwards. Le triple sauteur britannique détient le record du monde de la spécialité avec un triple bond de 18,29 m qui lui permet de décrocher notamment le titre mondial à Göteborg en 1995. Double champion du monde, l'or olympique, il a dû attendre ses derniers jeux disputés en 2000 à Sydney. Le goéland, son surnom, a vu le jour le 10 mai 1966 à Londres.
2: Allez, on se donne rendez-vous demain pour d'autres histoires d'un jour avec Mémoire Sport.

0: Bonjour à tous, nous fêtons Solange aujourd'hui. Alors, ce dimanche sera-t-il serein pour tout le monde?
1: Eh bien, pas vous les béliers, attention, soyez plus indulgents avec votre partenaire, même si aujourd'hui vous ne supportez plus grand monde.
0: Taureau, vous serez en mesure de déjouer des intrigues très élaborées grâce à votre pouvoir de voir les choses au-delà de leurs apparences.
1: Vous qui êtes gémeaux, eh bien, sur le plan social et amical, évitez les querelles et donnez la priorité à la communication.
0: Cancer, aujourd'hui, vous avez carte blanche pour réaliser des projets de grande envergure.
1: Au travail, les lions, votre dynamisme facilitera toutes vos démarches. Quelques dossiers demanderont une attention soutenue, alors concentrez-vous.
0: Vierge, il faut laisser du temps au temps, bien qu'on sache que la patience n'est pas votre qualité, et pourtant, vous n'aurez pas d'autre choix.
1: Les balances, vous comprenez vos proches et trouvez les mots justes pour les aider à résoudre leurs problèmes.
0: Scorpion, vous bénéficiez d'un bel aspect harmonique de Jupiter. Vous pourrez vous acquitter de certaines tâches les plus difficiles.
1: Sagittaire, dans le travail, mettez donc les bouchées doubles. Vous serez soutenu par Mars qui vous poussera à foncer.
0: Capricorne, rien de fâcheux ne devrait vous arriver aujourd'hui. Pas même de petits retards.
1: Verseau, vous savez ce que vous voulez et vous ferez tout pour y arriver.
0: Enfin, Poisson, pesez soigneusement chaque mot avant d'ouvrir la bouche pour parler. Bonne journée à tous. On se retrouve demain pour un nouvel horoscope. Nous fêterons Estelle.
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1: Bonjour à tous. C'est d'abord 8 départements du sud-ouest de la France en vigilance orange aux orages pour cet après-midi. L'Ariège, l'Aveyron, la Haute-Garonne, le Gers, les Pyrénées-Atlantiques, les Hautes-Pyrénées, le Tarn et le Tarn-et-Garonne. Tenerife, au cœur de l'actualité en cette fin de matinée également, le navire de croisière MV Ondus, à bord duquel a été détecté un foyer d'antivirus, est bien arrivé en tout début de journée au port de Granadilla. Place désormais à l'évacuation de l'ensemble des passagers bloqués à bord depuis plusieurs jours. Le chef de l'Organisation mondiale de la santé est présent sur place. Dans le même temps en France, le Premier ministre Sébastien Lecornu organise une réunion cet après-midi à Matignon pour faire un point de situation avec plusieurs membres du gouvernement. Les 5 passagers français seront rapatriés aujourd'hui par vol sanitaire, annoncent déjà les ministères de la Santé et des Affaires étrangères dans un communiqué. Dans l'actualité également, Christophe Glaize recevra sa première visite consulaire dans les prochains jours en Algérie. Annonce de la ministre déléguée aux armées, Alice Ruffo, à l'issue d'un entretien avec le président algérien Abdelmadjid Tebboune à Alger. Le journaliste a été condamné en appel début décembre à 7 ans de prison pour apologie du terrorisme. 200 personnes dans la rue hier en Saône-et-Loire. Une marche blanche était organisée à Pierre-de-Bresse, à une 40aine de kilomètres de Chalon-sur-Saône, pour rendre hommage à Sylvie Godard et dire stop aux violences faites aux femmes. Cette sexagénaire a été assassinée par son ancien conjoint au début du mois. L'homme avait ensuite retourné l'arme contre lui. Que s'est-il passé en Meurthe-et-Moselle? Un gendarme a été tué hier au nord de Nancy après avoir été percuté par une voiture lors d'un contrôle routier. Une enquête a été ouverte pour déterminer les circonstances précises de l'accident. En foot, avant-dernière journée de Ligue 1 avec 8 matchs à 21h, on pourrait notamment connaître ce soir le barragiste au Auxerre, 16e, accueille Nice, qui est juste devant au classement avec 3 points d'avance. Et puis le Grand Prix de France de MotoGP cet après-midi au Mans, grand départ à 14h. Très belle fin de matinée.
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2: Bonjour à tous. Les 5 Français présents à bord du navire de croisière MV Ondus seront rapatriés aujourd'hui dans l'Hexagone. Annonce du ministère de la Santé alors que le débarquement des passagers est en cours sur l'île espagnole de Tenerife aux Canaries. Les passagers de ce bateau touchés par un foyer d'antivirus vont être placés en quarantaine à l'hôpital dès leur arrivée en France avant d'être isolés à domicile durant 45 jours. Vigilance orange aux orages dans le sud-ouest, les Pyrénées-Atlantiques, les Hautes-Pyrénées, le Gers, la Haute-Garonne, l'Ariège, le Tarn-et-Garonne, le Tarn et l'Aveyron sont concernés par l'alerte qui doit débuter à 15h. Des rafales de 80 à 100 km/h et de la grêle sont aussi attendues. D'après Météo France, un risque de tornade n'est pas exclu. Elon Musk visé par une plainte de Stop Homophobie. L'association reproche au milliardaire un post en français publié hier sur son réseau social X dans lequel il injurie les magistrats français chargés d'enquêter sur les possibles dérives de la plateforme. Elon Musk y tient notamment des propos homophobes. En février, il s'était déjà fait remarquer en qualifiant les magistrats français d'attardés mentaux après une perquisition dans les locaux parisiens de X. L'actualité, c'est aussi le conflit au Moyen-Orient où la situation reste très fragile malgré le cessez-le-feu. Le Koweït rapporte avoir subi une attaque de drone ce matin. L'état-major de l'armée ne précise pas la provenance de ces engins. De son côté, l'Iran a menacé les centres américains de la région de lourdes ripostes en cas d'attaque sur ses pétroliers et navires commerciaux. On termine par les sports. La 33e journée de Ligue 1. 8 matchs à suivre ce soir en simultané à 21h. Dont Paris Saint-Germain-Brest, Monaco-Lille et Toulouse-Lyon en ce qui concerne le haut de tableau. Et puis le match de la peur entre Auxerre et Nice en bas de classement. Et puis la 3e étape du Tour d'Italie. C'est du cyclisme. Dernier jour en Bulgarie pour le peloton. Les coureurs viennent de s'élancer pour 175 km. Un sprint massif est attendu dans les rues de la capitale Sofia. Le Français Paul Magnier fait partie des favoris. 2 jours après son succès sur la première étape. Très bon après-midi à notre écoute.

0: Bonjour. Aujourd'hui, nos pas nous mènent à l'ouest de la Sarthe, en limite de département, frontière de la Mayenne, proche forêt de Sillé et Alpes-Mancelles, canton de Ciel-Guillaume, à la rencontre des un peu moins de 400 habitants de Le Grèze. Nom de localité attesté sous la forme de Gresso en 1233, le toponyme serait issu du gallo-romain Gresum, qui désignerait un terrain rocailleux. Le Grèze est situé 2 km à l'ouest de Ciel-Guillaume, à proximité de la forêt de Sillé, de son lac et de la chaîne des Couévrons. Le col de la Galerie, 258 mètres d'altitude, long de 1,5 km à 5,5% de moyenne, est situé sur la commune, sur la D35, en direction de Saint-Pierre-sur-Orthe. Attention à ne pas confondre avec les quasi-homonymes que sont Grèze, commune de l'Oise, et Grèze, ancienne commune de Maine-et-Loire. Commune rurale à habitat dispersé, le Grèze est bordé par Ciel-Guillaume, Rouessé-Vassé et Vimarcé et Saint-Pierre-sur-Orthe, deux communes de Mayenne. Pour le plaisir de visiter, direction l'église Saint-Nicolas, construite avec des pierres de l'ancien prieuré. L'église compte plusieurs statues polychromes, dont une copie vérifiée de l'enfant Jésus de Prague. Figure également un vitrail représentant Saint-Michel et des plaques commémorant les morts des deux guerres mondiales. Néanmoins, n'oubliez pas de vous recueillir également au monument aux morts et en vous rendant au cimetière, remarquez la croix du cimetière marquée avec 7 cercles qui rappellent le chemin du Mont Saint-Michel. Et durant votre procession, parmi les croix de chemin, figure une croix de mission de 1929. Fin de cette balade à Le Grèze, mais nous nous retrouvons très vite pour une nouvelle déambulation sartoise. À bientôt, et sartoisement vôtre.
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2: Le dimanche 10 mai, l'association Anime Écomois vous propose à la plaine d'Écomois une brocante et un vide-grenier. 2,50€ le mètre linéaire. Le dimanche 10 mai, le comité des fêtes de Conly propose une brocante à l'allée du plan d'eau. Le dimanche 17 mai, à Boissel-Sec, rendez-vous pour un grand vide-grenier à partir de 6h au stade municipal, organisé par le comité des fêtes de Boissel-Sec. 1,50€ le mètre linéaire. Restauration et buvette sur place. 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
1: Seuls les gens que nous connaissons et qui nous créent des problèmes nous fournissent vraiment l'occasion de pratiquer la tolérance et la patience. Nos ennemis, ou plus largement tous ceux qui nous veulent du mal, méritent le plus grand respect et doivent être considérés comme nos professeurs les plus précieux. Le Dalaï Lama.
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2: Dans quelques jours, ça va être la foire. Vous allez à la foire, mesdames et messieurs?
3: Ouais.
2: Moi, j'adore la foire. J'adore les... Vous savez, les vendeurs de foire, les camelots, les mecs. Les mecs qui font... Approchez, mesdames, approchez, mesdemoiselles, approchez, messieurs, resserrez-vous. Venez découvrir la nouvelle invention des usines, j'use et j'abuse. C'est le qui coupe, qui tranche, qui émince, qui pense, qui se dit, qui dit, mais qui trouve. La célèbre 75 ans, mesdames. Pour éplucher vos carottes, vos pommes de terre et vos céleri, vous utilisez un économe. Eh bien, mesdames, jetez-la. Vous n'en aurez plus besoin. Voyons. Grâce à la célèbre 75 ans, je prends une pomme de terre que j'encastre dans la machine. Et grâce à ce nouveau système, on ne se coupe plus, on ne s'écorche plus. Vous en pensez pour utiliser les éléments simples, pourquoi s'en priver? Vous pouvez constater, mesdames, qu'en une minute, j'ai préparé 450 kilos de frites. Il en va de même pour les céleri rémoulades et les carottes rouges et la chiffonnade de sol. Il vous suffit simplement cela de changer les grilles correspondantes. Mais à 75 ans, il y a bien d'autres talents. Prenez par exemple les jus de fruits. Avec simplement une orange et une pomme que je vous voyage de ma machine avec la poêle et les pépins à queue, je tourne, je pousse, je visse. Quand j'ouvre la machine, vous pouvez constater que j'ai préparé 19 litres de jus de fruits. Ça coule, ça n'en finit plus de couler. D'un côté, la poêle est plus balacée, de l'autre côté, j'ai des fruits, des vitamines, tout ce qu'il faut pour avoir bonne mine. Monsieur, monsieur est bricoleur, pas de problème. La célèbre machine peut également décoller la tapisserie, tondre la pelouse, laver la voiture et donner l'alerte quand on vous cambriole. Évidemment, vous vous en doutez, la célèbre machine n'est pas gratuite, mais rassurez-vous, elle n'est pas sans de prix. Mesdames et messieurs, je ne vous demande pas 2000 euros, mais pas 1000 euros, mais pas 500 euros. Je vous demanderai la somme qui est sur 2000 euros. De plus. C'est pas cher. Si vous achetez la machine, je vous offre les 10 grilles supplémentaires pour un prix unitaire de 5 euros, ce qui fait un plateau. Vous emportez la machine, les 10 grilles, et je vous offre cette fois-ci le superbe coquillard. Oui, le chien qui remue la tête quand on le pousse à l'arrière. Oui, monsieur, ne veut que le chien. Bravo, monsieur. Oui, madame, nous prenons les espèces, les chèques, les arrêts français, les francs belges, les trésors chèques, tout et tout, etc. Merci beaucoup. Merci, oui, merci. Merci beaucoup, merci. Merci, merci encore, merci. Merci, merci, merci beaucoup. Merci. Ah. Ah. Bonsoir, ma chérie. Ta journée s'est bien passée? Formidable. Dis-moi, les enfants sont ici? Bien. Les enfants, je vous donne 5 minutes, pas 30, pas 60, mais 5 pour aller à la salle de bain, faire votre toilette et passer à table. Où nous pourrons déguster le superbe plat que maman nous a préparé. Je crois que pour le menu, nous avons une salade de tomates avec de l'ail et des échalotes. Ensuite, nous pourrons déguster ce superbe gigot, accompagné, vous vous en doutez, par les célèbres flageolets du jardin de grand-père. Allez-y, passez-vous vos assiettes, je vais vous servir. Oh, mes chéris, ce sont les superbes assiettes que nous avons achetées à la foire. Celles qui ne se rient pas, qui ne se cassent pas et qui passent au lave-vaisselle sans altérer les décors. De plus, chérie, je me rappelle, nous les avons eus pour un prix qui n'est pas égal à 5 euros, pas 2 euros, mais 100 euros, l'objet de 12 pièces. Pourquoi s'en priver? Nicolas, dernier avertissement, si tu arrêtes d'embêter ta soeur, je t'offre. Oui, chérie, je lui offre cette superbe voiture télécommandée qui avance et qui recule grâce au son de votre voix. Quant à moi, chérie, je crois que je vais aller me coucher, car vois-tu demain, je présente la nouvelle invention des usines, j'use et j'abuse, la déjà très célèbre serpillère magique. Mais si, je t'en ai déjà pas eu chérie, grâce à la serpillère magique, le ménage devient fantastique. Tiens, grâce à ces micros, chérie, la serpillère magique peut pomper jusqu'à 2000 litres de liquide par centimètre carré. Mais chérie, mais qu'est-ce que tu fais? Tu épluches ta pomme avec un économe? Eh bien chérie, jette-le, tu... Non, non, pas plus besoin. Regarde, je prends ta pomme que j'encaisse pour la machine grâce aux yeux, tu vas voir si tu recules, c'est vraiment simple, pour moi, sans doute.
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2: Bonjour à tous. Un policier municipal suspecté d'avoir tué sa femme et ses deux enfants avant de se suicider dans le Val d'Oise. Information du Parisien confirmée par le parquet de Pontoise. Les corps ont été découverts hier en fin d'après-midi dans la commune de Villers-en-Arty. Le couple qui vivait dans le Vexin depuis une dizaine d'années était en instance de séparation. Les deux enfants avaient 9 et 13 ans. Un drame intervenu quelques heures seulement avant cet autre infanticide, cette fois en Meurthe-et-Moselle, la nuit dernière. D'après l'Est républicain, un père de famille a ouvert le feu sur ses fils avant de se suicider. Le plus jeune des enfants, âgé de 7 ans, est décédé. Le second, âgé de 17 ans, est hospitalisé dans un état grave. Selon le parquet de Nancy, les faits ont également eu lieu dans un contexte de séparation conjugale. L'actualité, c'est aussi l'évacuation des passagers du navire de croisière MV Ondius, touché par un foyer d'antivirus. Ils ont commencé à débarquer à Tenerife, dans l'archipel espagnol des Canaries. Le Premier ministre Sébastien Lecornu doit tenir une réunion cet après-midi pour faire un point de situation, alors que 5 passagers français seront de retour dans les prochaines heures. Asymptomatiques, ils seront placés en quarantaine. 3 personnes ont trouvé la mort après avoir contracté le hantavirus sur le bateau qui reliait l'Argentine au Cap-Vert. Au Moyen-Orient, après le Koweït, ce sont les Émirats Arabes Unis qui affirment avoir été visés par des drones iraniens ce matin. Dans le même temps, Israël continue de frapper le sud du Liban. 2 secouristes affiliés au Hezbollah ont été tués aujourd'hui. Les sports, fin de la 23e journée de Top 14 ce soir. Le Racing 92 reçoit La Rochelle. Match capital pour les deux équipes si elles veulent encore accrocher les phases finales. Hier, Montauban a officiellement été relégué en Pro D2 après sa défaite à Montpellier. Et puis sur l'asphalte, le Grand Prix de France de MotoGP, c'est cet après-midi du côté du Mans. Départ imminent pour la course, l'Italien Bagnaia doit s'élancer en pôle devant l'Espagnol Marc Marquez. Le premier Français sur la grille, c'est Fabio Quartararo, il partira 6e. De son côté, Johan Zarco pointe au 11e rang. Très bon après-midi à notre écoute.
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5: Alors, j'ai failli annuler ce soir parce que j'ai vraiment eu une extinction de voix depuis ce matin. Et en fait, j'ai passé trop de temps cet après-midi à me demander si j'allais prendre de la cortisone ou pas. Et tu sais, tout ce moment où t'as peur de prendre un médicament, tout le monde fait cortisone, je suis pas sûr. Et en fait, on a décidé de la prendre, mais il y a que une demi-heure. C'est vrai? Donc ça veut dire que dans une demi-heure, je vais être en pleine forme, avec une voix nickel, mais j'aurai fini mon passage. Et c'est ce qui me contrarie énormément, c'est de savoir que je ne vais pas dormir de la nuit parce que j'ai pris une dose de cheval et qu'on est quand même à Montreux un lundi soir et que je risque de faire la fête tout seul dans ma chambre majestique. Donc tout ça pour vous dire que je suis en 409. S'il vous plaît, quelqu'un viens. Ah oui, c'est pas des blagues. Moi, j'étais venu vous parler de l'importance pour sauver un couple, parce que j'ai dû sauver mon couple il y a quelque temps, l'importance des séries télé. Si vous sentez que votre couple part à volo, que l'histoire d'amour part à volo, ou dans la région de volo, faites comme moi, démarrez une série télé. Une bonne série télé américaine, bien foutue, avec plein d'épisodes. C'est une femme, elle ne partira pas avant la fin de la saison. Si elle doit se barrer avec un gars, le gars il va attendre en bas de chez vous le 12e épisode parce qu'elle veut savoir la fin avant de vous quitter, c'est sûr. Donc t'as 12 épisodes pour sauver ton couple. Moi j'ai réussi. On reste pas pour la même raison. Moi je regarde parce que je suis un garçon, donc je vis l'instant présent. Les garçons, c'est pour ça que vous êtes avec nous dans la vie, parce qu'on vous fait vivre le présent. Vous, vous êtes des filles, vous avez déjà le cerveau d'Angela Merkel. Vous êtes déjà très élaborées. Vous, vous savez ce que vous faites vendredi prochain à 14h30. Nous, on vit l'instant présent. Pour la plupart des garçons, là, ici, ce soir, on est au spectacle, pour l'instant. Vous, vous savez, vous êtes déjà dans demain. Nous, on vit l'instant présent. C'est ça, un garçon. Nous, on voit un ballon, on perd un quart d'heure. Oh, putain, ballon. T'aurais parti sous la voiture. C'est pour ça que ta femme dit « Oui, Manu, c'est super, il y a un ballon, c'est génial. » Puis toi, t'y vas, on laisse jamais un ballon seul en détresse. On va essayer de récupérer ce ballon quand même. Attends, c'est ça un garçon. Un garçon vit l'instant présent. T'as jamais vu ta femme qui dit « Allez, vas-y, fais une passe. » Nous, on vit le moment présent. Nous, on retrouve un briquet dans la poche du short de l'année dernière, on est content. Oh putain! Puis tu vas le montrer à ta femme, ton trophée nul dans la cuisine. Ça? C'est là! Quoi? C'est ça? Ça nous fait un autre quart d'heure, elle a déjà repeint la cuisine 4 fois, on s'est rendu compte de rien. Putain! L'année dernière, putain! Ah bah, marche plus! On se le remet dans la poche pour l'année d'après. C'est ça, un gars. Donc nous, quand on regarde la série télé, eh ben, on lit le générique. Written by Michael Johnson. Très bien. Elle a déjà fait son enquête. Premier épisode. Il n'y a pas encore eu une seule image. Elle te dit, ok, d'accord, j'ai compris, c'est la sœur. La sœur de quoi? La sœur de qui? Il n'y a pas d'image, c'est encore noir, il n'y a pas d'acteur. Non, mais ça va être la sœur, tu vas voir, ça va être la sœur la coupable, je suis sûr. Il y aura le shérif et la sœur, il y aura une sœur jumelle, ça va être elle la coupable. Bon, alors nous coucher, puisque t'as encore compris toute la série. C'est dingue comment elle veut comprendre à chaque fois, alors que moi je vis le moment présent. Moi, épisode 1, j'aime jamais la série. Tu sais, aujourd'hui, on est obligé de regarder les séries. T'as pas vu The Handmaid's Tale? Mais t'es un malade. T'as l'impression d'être une merde parce que t'as pas vu la dernière. Non, mais je vais le mater, je vous jure, restez là, les gars. Épisode 1, je dis toujours, ouais, je sais pas rentrer dedans. C'est pas... Épisode 3, je suis chez le tatoueur. Ici, vous me mettez tous les acteurs. Là, vous me mettez l'équipe technique. C'est moi qui vous paye, je sais ce que fait. Et là, vous me ferez la tête de la sœur parce que je pense que ma femme a raison, c'est la sœur. Épisode 7, je deviens le junkie qui m'a conseillé la série. Les séries font de nous des junkies. Faut absolument que tu regardes une série. On est comme des malades, on n'arrête pas, on binge la série télé. On regarde, là, on a l'épisode 7. Là, je fais les 100 pas sur le trottoir parce que j'ai pas le droit d'être là-haut quand elle est au boulot. Elle croit que je regarde sans elle, donc elle m'enferme à l'extérieur. Donc j'attends qu'elle rentre du boulot. Enfin, qu'est-ce qu'elle fout, bordel? T'as pas une série à mater? T'as pas une clé USB avec une série dessus, non? T'as rien à regarder? Même avec les sous-titres en portugais, j'en ai rien à foutre. Y'a pas un truc à mater? Putain, mais qu'est-ce qu'elle fout? C'est pas possible. Si on a passé ce petit deal, elle et moi, où elle m'a fait promettre, mon cœur, tu regardes pas sans moi. Mais oh, ça se voit pas que je t'aime? Je t'attends. Elle est partie bosser, j'ai regardé sans elle. Puis le soir, quand elle rentre, je re-regarde. Je lui dis pas que j'ai maté, je remate avec elle l'épisode. Ça rend fou, les séries télé. J'adore regarder ça avec elle. Tu connais ce moment où le gars va dire un truc hyper important et tu le sais, hyper important pour la suite de l'histoire? Tu vois ce moment? T'es hyper concentré, mais t'as pas compris ce que le gars a dit. Elle, elle a compris. Tu lui demandes de te dire ce que le gars a dit, mais elle veut pas te le dire parce que si elle parle pendant que le gars parle, elle va rater la suite de ce que le gars est en train de dire. Donc il faut faire pause, mais la télécommande n'est jamais là quand il faut faire pause dans l'urgence. Tu vois ce moment où le mec arrive et qu'il dit: je te dirai une bonne chose, Jensen. Moi, je suis là. Dans ce semaine. Quoi? Qu'est-ce qu'il a dit? Qu'est-ce qu'il a dit? Dis-moi, qu'est-ce qu'il a dit? Attends, arrête de parler, parle encore, arrête de parler! Mais dis-moi ce qu'il a dit! Bon, bah, fais pause! Mais nous, cette putain de télécommande, c'est pas possible! J'ai l'impression que ma télécommande me vit dans la maison, elle me fait des blagues, je vais aller me cacher dans la cuisine. J'ai trouvé, elle était dans l'évier. Pause! Dis-moi ce qu'il a dit, bordel, c'est pas possible! Épisode 12. Bah, parfois, il y en a pas. Alors, épisode 10, tu peux faire une mini déprime, voire une grande dépression, parce que tu pensais vraiment qu'il y en avait 12. Et si tu t'étais planifié le week-end, tu t'es dit on se fait le 10 vendredi, le 11 samedi et le 12 en beauté dimanche. Et elle avait même dit peut-être qu'on se fait pas, on se fait rien le samedi, on se mate le 11 et 12 dimanche, comme ça on envoie deux. Vendredi, il n'y a plus d'épisode. Merkel est à côté de moi, elle me regarde. Mais alors, à 2 secondes, je crois qu'il n'y en a plus. Quoi? On va devoir faire quoi maintenant? Sortir dehors, revoir des gens? Ben oui. Et puis prendre une douche surtout.
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1: Et découvrez tout de suite sur Ornithorynque, Stéphane Marianne, avec le titre GD.

0: prise de tête. C'est l'heure du café. Je dirais même plus, du philo-café. Allez, philo-café. C'est dans le ciel peut-être qu'il y a un modèle de cette cité pour quiconque veut le voir. Et, le voyant, fonder la cité de son propre moi. Platon, extrait de La République.
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0: Il y a de la musique. Et il y a du personnage dans le micro.
1: Oui.
0: Oui.
1: Oui.
0: Oui. C'est fou. Faut appuyer sur les bons boutons pour que ça fonctionne.
1: C'est ça. On s'entend.
0: Ouais.
1: T'es là.
0: Bonsoir mon cher Jérôme.
1: Alors bonsoir mon chéri.
0: Et bonsoir à tous nos chers auditeurs avec un Z.
1: Oui.
0: Et comme je le précise souvent, quand nous ne sommes que deux au micro lors de Soundtrack, le deuxième vendredi du mois,
1: oui.
0: Rediffusion le dimanche à 15h et le mercredi à 3h du matin pour les insomniaques.
1: C'est tout.
0: Si nous ne sommes que deux, je ne fais que la technique audio, donc désolé pour nos fidèles yeuteurs facebookiens.
1: Oui.
0: Retrouvez-nous sur le 90.2 FM.
1: Oui. D'autant plus que là, on était très très beau.
0: Hein. Ouais, www.victorine.net, DAB plus Canal 7B.
1: Voilà. C'est parce que là, le déménagement, c'est très très bien passé. Pardon, il faudrait dire à Gérard qu'il récupère les clés du camion.
0: C'est ça.
1: Bah, je sais quoi, vous avez pas l'image.
0: Comme on dit, c'est de la private joke. Nous sommes de détenus
1: dans la tenue de l'instant.
0: Voilà.
1: Mais Yves met un pantalon quand même, Yves.
0: On pourrait dire que nous sommes les acteurs de cette émission, mais en réalité, non, nous ne sommes pas les acteurs de cette émission.
1: Non.
0: Mais nous allons parler d'un acteur.
1: Ah oui, je la voyais pas venir.
0: Ouais.
1: C'est fou.
0: D'habitude, on se concentre principalement sur les films pour parler des musiques de films.
1: Oui, on essaie de se concentrer.
0: Et par rapport à une thématique. En conséquence, les animaux, James Bond, la guerre, les comédies romantiques, comme on a déjà fait plein de trucs
1: bien,
0: comme
1: c'est
0: ça.
1: C'est bien, t'es en train de faire tout le panel là. Bah là, et on va parler d'un gars.
0: Ouais, un gars.
1: Hein, à ce moment-là, un gars qui a percé.
0: Ouais.
1: Mais alors, pas banal, le gars, c'est Christopher Waltz. Et on l'aime bien. Alors, moi, j'aime bien le gars.
0: Ouais.
1: Parce que le gars, il a une histoire qui est pas banale.
0: Ouais.
1: Hein, pour ceux qui avaient RTL 9, on l'a croisé avant 2009.
0: Ah.
1: Pour ceux qui n'avaient pas RTL 9, fallait aller en Allemagne pour le voir, le titre.
0: Pourquoi ?
1: Parce que Derek, parce que t'as tort, parce que Rex,
0: non, j'ai jamais tort. Hein.
1: Voilà, c'est ça. Donc, on les a eus en France aussi, ces magnifiques navets formidables du dimanche soir, du dimanche après-midi ou du début de fin d'après-midi pour dormir. Christopher Waltz, voilà,
0: ouais.
1: Qui a commencé à exister vraiment sur la scène internationale parce qu'il a croisé un certain Quentin Tarantino. Voilà.
0: Il y a pire comme rencontre.
1: Alors, croisé, non.
0: On va dire qu'il était déjà plus tout jeune, il avait donc déjà sa carrière derrière lui.
1: C'est vrai qu'il avait déjà une patine, et le mec, on va dire, il cause pas quatre langues, mais il se démerde dans quatre.
0: Il y a ça qui sert.
1: Et il est vrai que le casting du film dans lequel ça a matché, ça a nettoyé pas mal de monde sur le volet.
0: Il a un sacré rôle.
1: Ah, il a
0: marquant.
1: Il a un putain de rôle.
0: Voilà,
1: c'est le rôle est dessus.
0: C'est le rôle le plus marquant.
1: Il a le film sur les épaules, en fait. Parce qu'en fait, c'est le méchant, mais c'est le héros.
0: C'est ça.
1: Voilà, c'est ça. Et donc, vous l'avez reconnu, Christopher Waltz, on le connaît tous. On voudrait le haïr, mais il est toujours tellement sympathique, sophistiqué, polyglotte.
0: Il a une gueule en plus, donc ça fait du bien au niveau du cinéma, c'est souvent.
1: Bien sûr,
0: le cinéma, faut qu'il y ait des gueules.
1: Oui.
0: Mais il a une gueule, il a une présence, il a justement la capacité de parler dans plusieurs langues.
1: On va dire que c'est un éternel second rôle qui finit encore mieux que d'habitude.
0: Ouais.
1: Parce qu'à un moment, il a carrément bouffé le premier.
0: Mm.
1: Notamment dans Inglorious Bastard, puisque c'est ça, le film.
0: C'est ce film.
1: Voilà, c'est le film dont on parle, c'est le film de la rencontre avec Tarantino.
0: On va dire une petite info pour les auditeurs. Les musiques que vous entendez en fond sonore ne sont pas forcément correspondantes des films dont on parle à ce moment-là.
1: Oui.
0: Là,
1: au pire, on parle par exemple
0: de Inglorious Bastard, mais on est en fond sonore David Bowie pour le film Cat People.
1: On est dedans.
0: Mais pour certains, on sera peut-être pas tout à fait dans le timing, donc
1: ça devrait pas être. Ça devait être bien si on n'en faisait pas des caisses au début.
0: C'est ça.
1: Ça va décaler. Donc,
0: excusez-moi.
1: Non. Donc parcours fascinant, surtout quand on sait que sa reconnaissance internationale est arrivée relativement tard. Faut vraiment le dire, le type. Mais il est arrivé avec une patine. Il est arrivé avec son côté gentleman, sophistiqué, pour jouer second rôle qui bouffe tout. Et alors, le problème, Le gars est devenu la muse de Tarantino, et une fois qu'on devient la muse, c'est un peu comme Hans Zimmer.
2: Oui.
1: Il a percé à Hollywood, c'est fini. Derrière, il a déménagé à Hollywood. Bah, oui. Depuis, je crois que ça fait quelques années, il est devenu aussi citoyen américain.
2: Oui.
1: C'est pratique. Et... ça peut aider. Ça peut aider. Et il partage donc sa vie entre Londres et l'Allemagne, parce qu'il est resté. Il restait germanique, le garçon, parce que c'est la moitié de sa vie, hein, mine de rien. Donc voilà. Et c'est assez rigolo de voir l'évolution du type qui a su rester simple,
2: aussi.
1: Qui reste polyglotte, mais qui est conscient aussi. Moi, je l'ai vu en interview sur où il parlait du français. Dans Inglourious Basterds, il joue du français. Il m'a doublé.
2: Oui.
1: Il y a même la scène culte de le fameux adieu, Shoshana, à bientôt, Shoshana, voilà. Le gars cause en anglais, pour pas qu'on comprenne. Ensuite, il cause en français pour que les otages le comprennent.
2: Ouais.
1: Et vu qu'il est Standartenfuhrer, donc un équivalent de colonel dans la Gestapo, il cause allemand à ses hommes.
2: Oui.
1: Tout ça dans la même scène. Beaucoup diront que c'est la scène qui a posé tout le truc.
2: Pour ceux qui connaissent le film ou qui sont allés voir des extraits sur les réseaux sociaux,
1: il y a
2: une tension. J'ai oublié le nom de l'acteur français qui joue.
1: Ménochet.
2: Qui a déjà lui-même une présence, un acteur français qui a une présence, qui a un charisme. Donc deux personnages charismatiques dans une scène qui est poignante.
1: T'as deux monstres, il y en a un qui bouffe l'autre, mais tout en douceur.
2: Voilà.
1: C'est-à-dire qu'au bout d'un moment, il le colle au mur gentiment et l'autre n'a plus vraiment le choix que de. On le sait.
2: Ouais.
1: L'autre le sait, il le sous-entend tellement que, voilà.
2: Comme on dit, c'est une scène où tout est également dans les non-dits.
1: Oui.
2: Il parle beaucoup.
1: Pas dans les non-dits.
2: Ménochet ne peut pas trop en dire, mais il y a de la communication non-verbale également entre les lignes.
1: Alors, c'est dit en français, pour le théâtre, dira-t-on, pour tout le monde, en allemand pour les mecs en armes, et en anglais pour Ménochet, qui lui, apparemment, speak English.
2: Ouais.
1: Et le problème, c'est que les gens qui sont cachés dans la cave, eux.
2: Et c'est vrai cette scène est impressionnante.
1: Voilà.
2: Il y a tout ce qu'il faut entre les différentes émotions.
1: Ah, ça pose un film.
2: Nous, quand on est spectateur, on se dit non, c'est bon, ils vont pouvoir, ils vont se sauver, gna gna gna. Mais il y a la tension, c'est la guerre. Lui, il est militaire, il fait son boulot.
1: Alors, militaire, oui, c'est quand même un colonel SS dans la. Donc on est bien. Dans les services secrets de la SS, avec la tête de mort et tout. Donc
2: Ils
1: sont pas connus pour des types sympas.
2: Ouais.
1: Et comme son surnom, c'est le chasseur de juifs. Comme il le dit lui-même, est-ce que vous maîtrisez votre surnom? Bon, comme il dit, moi, mon boulot avant la guerre, c'était de trouver des gens et je le fais très bien.
2: Ouais.
1: Voilà, j'ai mis mes services. Donc là, on peut pas dire que ce soit quelqu'un de fun et gentil.
2: Oui.
1: Voilà, non plus.
2: Mais
1: le type est glacé, et la scène initiale se finit à au revoir Shoshana avec cette hypothèse. Comme s'il savait le scénario, c'est fou ça. On va se revoir.
2: Et c'est vrai que voilà.
1: Pour
2: poser, on va dire, un acteur qui a donc déjà un passé, mais qui n'est pas connu du public, un passé de téléfilm et qui est connu dans son pays d'origine. Là, au moins, c'est.
1: Moi qui parlais souvent des acteurs allemands qu'on connaissait pas. Est-ce qu'il y a des grands films allemands, des grands machins, hormis sur du cinéma, d'arrêt d'essai et compagnie. Là, pour le coup, lui, il a fait un bond de géant.
2: C'est ça.
1: Et en posant vraiment ce qu'il était, mais en subtilité.
2: Et il a un charisme, il a du charme.
1: Ah oui, tout à fait.
2: Il a une gueule, il a toutes les prestances qu'il faut pour en plus être multicarte.
1: Et en fait, on le voit avant 2009, parce que c'est quand même assez intéressant, dans les rôles secondaires. Mais marquant, il est déjà respecté, mais il est toujours très très loin d'Hollywood. D'ailleurs, il n'en entend même pas parler. La majeure partie de son travail, selon lui, est routinière et peu valorisante. Il déclare lui-même, il y a peu de films dont je n'ai pas honte. C'est un acteur gamelle, pour le coup, Et même en 2000, il passe de l'autre côté de la caméra en réalisant son premier téléfilm. Alors, je te laisse le dire, Yves. Ainsi, ya schön. Alors, wenn man sich traut, en français, si tu oses. Ouais. C'est mieux. Donc voilà. Et puis, la rencontre avec Tarantino. Donc, Inglourious Basterds, parce que vous l'a fait un peu à l'arrache, mine de rien. Il joue le rôle de Hans Landa, le colonel nazi polyglotte, raffiné, sadique, surnommé le chasseur de juifs. Inglourious Basterds, le film de guerre américano-germanique, uchronique, donc une fable sur le thème du cinéma qui a le pouvoir de modifier le cours de l'histoire. Ça ne s'est pas passé comme ça.
2: Mais ça, c'est quand même un plaisir de Tarantino de revoir.
1: C'est du Tarantino dans du Tarantino. Et le chef maquilleur de ce film, Greg Nicotero, explique que l'idée de départ est contenue dans les premières lignes du scénario. Il était une fois dans la France occupée.
2: Voilà.
1: Donc voilà, on est dans un autre monde. Point. Fin de l'histoire. On parle de... mais d'une autre manière. Voilà. Donc il n'y a pas de... c'est pas la même chose. Et Tarantino explique d'ailleurs l'importance du personnage de Landa dans son film. Je cite, « Je savais que Landa était un des meilleurs personnages que j'ai jamais créé et probablement un des meilleurs que je ne créerai jamais et que... et je n'aurais pas réalisé Inglourious Basterds si je n'avais pas trouvé le bon acteur pour jouer le rôle pivot de Hans Landa. » Quand on connaît que Tarantino, ça se joue souvent là-dessus.
2: Oui.
1: Il a besoin d'un...
2: Et en même temps, on sait que Tarantino, c'est quelqu'un qui est hyper connaisseur en cinéma, série B, série Z et compagnie.
1: C'est ça.
2: Donc si il a trouvé Christopher Waltz, c'est que, voilà... oui. Il l'a vu quelque part, aussi bien dans un Derrick, comme tu dis, ou un Tator. Il a trouvé que le mec, il savait jouer, qu'il avait une gueule, qu'il avait tout ce qui correspondait.
1: Après, chapeau au mec du casting, hein, parce que là, pour le coup, c'est...
2: et dire, celui-là, vous me le faites venir, et j'imagine Christopher Waltz en train de se dire... Tarantino veut que je joue dans son film.
1: Et en même temps, ça devient sympa. C'est pas que t'as rien à perdre, mais mine de rien, t'es posé dans un autre monde. Tu te dis, au pire, c'est du bonus, finalement. Enfin, je sais pas.
2: Parce qu'à l'époque, il avait la cinquantaine déjà.
1: Ouais, donc, je sais pas,
2: donc c'est ça, c'est de se dire, t'es acteur, t'as déjà 50 ans, tu t'attends pas forcément à ce qu'un mec vienne te chercher en disant je veux que tu joues dans mon film.
1: Mais Tarantino, c'est ça.
2: Voilà, c'est ça qui est bon.
1: Donc voilà,
2: la confiance.
1: Donc voilà, un petit synopsis quand même d'Inglourious Basterds.
2: Oui, toi t'aimes bien faire ça.
1: Oui, c'est un peu au cul, mine de rien.
2: C'est du Tarantino, ça se passe en plusieurs chapitres.
1: Oui, cinq chapitres. Et ça va s'expliquer après.
2: Ouais.
1: L'histoire se déroule en France durant la Seconde Guerre mondiale. Et ça narre la vengeance d'une jeune juive, donc Shoshana Dreyfus, qui est jouée par Mélanie Laurent, dont la famille a été assassinée par les nazis, ainsi que les plans d'un commando de soldats juifs alliés, faudra en parler aussi, mené par le lieutenant Aldo Reins, joué par un magnifique Brad Pitt, c'est un bonheur, envoyé en Europe occupé pour éliminer le plus de nazis possible. Oui, alors ça, c'est une manière de le dire gentiment.
2: Oui.
1: Voilà. Si vous n'avez pas vu le film, si vous l'avez vu, vous comprendrez très bien ce que je veux dire. Ouais. Qui s'applique à scalper avant de s'attaquer, avec succès, à leurs dirigeants. Ça résume bien, c'est le pitch. Je vous fais pas le synopsis parce que ça reste très long. Voilà. Et Tarantino a commencé à écrire le scénario, et vous comprenez les cinq chapitres.
2: Oui.
1: Plus de 10 ans avant la sortie du film. Mais pourquoi les chapitres? Parce qu'il avait des difficultés à le finaliser, donc 10 ans. Mais il était en train de faire Kill Bill et Boulevard de la Mort. Kill Bill était aussi en chapitre.
2: Oui.
1: Et il y avait Pulp Fiction.
2: Oui.
1: Qui a été fait en chapitre. Baturman en parlera aussi en disant, on était entre les deux.
2: Ouais,
1: donc de rien, on était le nez dans la recette du truc. On a fait ça. Et ça marche. Et pour le coup, on va dire que c'est 5 chapitres, mais dans l'ordre, que Pulp Fiction, c'est pas dans l'ordre.
2: Oui.
1: Voilà. Alors Jackie Brown, je sais plus parce qu'il est long. Jackie Brown, faut.
2: Mais c'est compliqué. C'est ça le plaisir aussi.
1: Voilà, tout à fait.
2: D'avoir des films, c'est un peu comme les films à sketch, mais là c'est numéroté.
1: Ah oui, tout à fait.
2: On va s'appesantir là, on va étudier tel personnage, telle action, et voilà. Et c'est pas mal. C'est un point de vue cinématographique très intéressant.
1: Et donc le scénario serait celui d'un western spaghetti se déroulant pendant la Seconde Guerre mondiale.
2: C'est
1: tout à fait ça.
2: Ouais. On connaît ce qu'il a fait derrière justement.
1: On est carrément dedans. Le film est tourné en France et en Allemagne à la fin de l'année 2008 et a été en 2009 donc un succès commercial et critique et a reçu de multiples récompenses.
2: Mais
1: dont Waltz y a fait il a tout ratissé, mais vraiment ils sont très peu d'acteurs à voir sur du second rôle comme du premier rôle fait.
2: Ouais.
1: Le grand chelem. Il a redoublé sur une autre rencontre de Tarantino dont on va parler après.
2: Mais au moins c'est mérité.
1: Ah oui.
2: Justement, le film est marquant et son personnage est plus que marquant. Comme tu disais, second rôle au départ,
1: il est
2: tellement important qu'on se dit c'est un premier rôle bis.
1: Ah, il est monstrueusement magnifique. C'est vraiment ça. Et le titre du film est un hommage, parce qu'on se dit il y a quelque chose quand même, Inglourious Basterds, au titre anglophone d'une poignée de salopards. The Inglourious Bastard.
2: Ouais.
1: Et Tarantino, je pense aussi pour pas payer des droits, a fait The Inglourious, donc on change une faute d'orthographe volontaire, Bastard.
2: Oui.
1: Voilà.
2: C'est tout volontaire.
1: Ce qui est une autre manière de le prononcer et J'ai pas fait comme les autres.
2: Et c'est une méthode pour rendre hommage et pour montrer qu'il a de la culture et qu'il a envie de dire aussi aux gens, bah, allez le voir aussi celui-là.
1: Oui, voilà. Et donc ce film d'Enzo G. Castellari s'inspire lui-même des 12 salopards.
2: Ouais.
1: Alors là, on l'a un peu plus. Voilà, on l'a un peu plus. Mmh. Donc la distribution, on l'a dit, Brad Pitt qui joue le lieutenant Aldo Raines. On a Christopher Waltz qui joue le colonel SS Hans Landa, dit le chasseur de juifs. Mélanie Laurent qui joue Shoshana Dreyfus. Michael Fassbender qui joue un excellent lieutenant Archie Cox. Mais alors la scène dans le bar, c'est monstrueux. Le fameux bar où il se fait... Enfin bref, allez voir.
2: C'est voilà.
1: Et il y a Eli Roth aussi qui joue le fameux l'ours juif, parce qu'on a l'antagoniste. C'est une baston de personnages et de réputation. Là.
2: Et Eli Roth est également un des personnages, du moins des acteurs qui a beaucoup fait de films avec Tarantino.
1: Oui,
2: donc il y a une connivence et une facilité de jeu.
1: Et on n'a pas fini, on a aussi Diane Kruger qui joue Bridget Van Amersmark. Voilà. On a Daniel Brühl, et je ne l'avais pas reconnu parce que je n'avais pas encore vu à l'époque le magnifique film avec Niki Lauda.
2: Oui.
1: Voilà. Et alors là, Daniel Brühl qui joue le fameux soldat Frédéric Zoller, donc La fierté de la nation, le film dans le film.
2: Oui.
1: Alors ça aussi, on pourra en faire une spéciale là-dessus, sur le film du film.
2: Ah oui.
1: C'est très évocateur aussi.
2: Bonne idée.
1: Donc voilà, oui. Ah bah ça y est, une nouvelle idée. On n'est pas dans la bouise, les copains.
2: Saison prochaine.
1: Donc voilà. Voilà. Et sinon, on en parlait, il y avait Charlotte Lapadite, donc je me disais bien que je la connaissais, elle est assez doux. Ben alors elle, on la voit juste au début, on ne la voit plus après. Et Denis Ménochet, donc, qui joue Perrier Lapadite. J'aime beaucoup les noms. Les noms, ça roule.
2: Et plein de noms connus, mais si on devait faire tous les noms, l'émission, elle est terminée.
1: Ah bah oui, c'est ça. On a aussi Samuel L. Jackson, qui est le narrateur, qui joue
2: déjà,
1: un officier.
2: Ça fait un quart d'heure qu'on en parle.
1: Mais il y a tellement à dire. Il y a tellement à dire. Donc voilà, on est d'accord. Donc Landa reste à la base un second rôle,
2: lui.
1: Et c'est pourtant le personnage principal du film, qualifié par Tarantino de héros, parce qu'il explique que le film montre qu'à la fin, l'histoire retiendra que le héros de cette aventure, c'est Hans Landa. Voilà, c'est son plan, il en est le héros, il recevra la médaille d'honneur du Congrès, etc., etc. Mais l'histoire ne dira rien de Shoshana. Voilà. C'est toute la particularité du film. Ça reste un second rôle, mais mine de rien, il prend toute la lumière.
2: Voilà.
1: Il prend toute la lumière.
2: Et pour la musique ?
1: Ah la musique.
2: Hein, parce que là, j'ai remis David Bowie justement avec Cat People pour le plaisir, c'est quand même David Bowie.
1: Mais il n'y a pas que Bowie. À la base, Tarantino, pour son chef-d'œuvre, alors je pense qu'il ne le pensait pas à ce point-là, voulait Ennio Morricone. Quand même.
2: Oui. Bon,
1: c'est pas con pour un western spaghetti.
2: Il s'est écrit.
1: C'est ça, Sergio Leone, Ennio Morricone, il y a un truc, voilà. Cependant, Morricone n'était pas disponible. Donc, ça n'est pas Ennio Morricone qui est aux manettes, mais il y a du Morricone dedans et pas que. Bien entendu, il y a du Bowie, il y a d'autres choses, on s'inspire d'eux, on reprend, on va piocher pour nous faire une magnifique bande-son aussi.
2: C'est ça, Tarantino aussi, c'est une très grande culture musicale et pour rendre hommage justement. À ce grand compositeur, mais également à d'autres. Voilà. Il demande l'autorisation.
1: Ah oui, c'est ça. Il a pioché. On a 8 morceaux de Morricone dans le film, dont 4 disponibles sur le CD de la bande originale qui a été commercialisée. La bande originale donc intègre d'autres morceaux issus du western spaghetti, le rhythm and blues et le rock. Oui. Ça va bien. C'est souvent utilisé dans ce type de film.
2: On va dire, il y a un petit décalage par rapport aux années 40, justement, où ces styles musicaux n'existaient pas. Mais c'est ça aussi le plaisir de Tarantino, de savoir composer et décomposer pour faire quelque chose de neuf, mais qui fonctionne.
1: Il n'a pas eu Morricone, mais il n'a pas vampirisé à l'arrache. Je pense que les gars ont quand même réussi à parler sur qu'est-ce que t'en penses. Tu vois, c'est...
2: Parce que...
1: De toute façon, à ce niveau-là, je pense qu'on se parle.
2: Parce que quand on regarde justement la setlist de la bande-son, il y a quand même, donc, en plus d'Ennio Morricone, il y a du Charles Bernstein.
1: Il y a Bernstein, Billy Preston.
2: Donc, le compositeur de musique dont on a déjà parlé, mais Billy Preston, qui lui est dans le rock'n'roll.
1: Oui.
2: Et d'autres où on se dit, on les connaît pas forcément, mais voilà. Lilian Harvey et Willy Fritsch.
1: On n'a pas de la
2: musique allemande.
1: C'est ça. On n'a pas peur d'aller chercher une pépite. Et tant pis si on connaît pas le gars. Moi, c'est ce que j'aime beaucoup.
2: Et pareil, on a la Lalo Schifrin dont on a déjà parlé plusieurs fois. Et quand on regarde, pareil, je parlais en allemand, mais Zara Leander pour un autre titre en allemand. Oui. Voilà, c'est comme il y a des scènes qui se passent avec des Allemands.
1: On est sur du folklore allemand. On est sur du folklore allemand, festif, machin, truc et compagnie. Donc évidemment, il nous faut, l'atmosphère musicale.
2: On est dans du décalage, mais avec des marqueurs quand même spécifiques.
1: C'est quand même assez fort parce que pour un western spaghetti, on est vraiment, c'est vraiment un truc de scène parce qu'il y a vraiment des scènes iconiques dans les chapitres. Mais vraiment, hein. Il arrive, en fait, en nous faisant basculer d'une scène à une autre, à nous faire tout de suite, on sait où on est, on sait dans quel machin on est. Changement de personnage, changement de musique, on a l'atmosphère, on sait qui. C'est un peu comme Williams. C'est-à-dire, c'est pas sur trois notes, mais on voit le jeu des acteurs. Il y a un jeu dans le jeu, il y a un film dans le film. C'est un très très bon Tarantino. Et moi je m'en lasse pas, j'avoue. Et on a même pas besoin d'un 2 pour le coup, parce qu'il se finit. Il se finit comme ça, c'est logique. Il est logique dans sa logique et il finit la guerre. Donc qu'est-ce que ça va se faire chier avec un 2?
2: Mais là, comme on en a plein parlé et qu'actuellement en fond sonore, c'est la musique de Carnage.
1: Ça tombe bien. Dis donc, il m'a niqué mon entrée, le monsieur.
2: Ça serait bien qu'on laisse un petit peu de musique pour les auditeurs, que ça les repose les oreilles.
1: C'est vrai.
2: Allez, c'est vrai. Je remonte un peu le son. Je vous laisse avec une musique de Alexandre Desplat du film Carnage. À tout de suite.

0: C'est tout léger, ça, quand même. Ça fait du bien.
1: C'est pas mal. On aime bien. On aime bien. Et ça change du tout au tout.
0: Parce que là, c'est vrai qu'on parlait de plein de musique western spaghetti sur un film de guerre et compagnie. Allez, on va faire un peu la paix. Quoique, un
1: film
0: qui s'appelle Carnage.
1: Oui, ma transition des bastards au Carnage n'est pas innocente.
0: C'est ça.
1: C'est ça. Et ça reste Christopher Waltz.
0: Ouais.
1: Fidèle à lui-même, pour le coup. Et voilà. Donc, Carnage, film franco-germano-polono-espagnol. C'est pour moi, je me suis fait plaisir.
0: Il y en a un peu plus, je vous le mets quand même.
1: C'est ça, co-écrit et réalisé par Roman Polanski. Tarantino Polanski. On est loin de Derrick. Hein. Voilà. Mais on...
0: En 2011.
1: On n'a pas fini, on est en 2011. Adaptation de la pièce de théâtre, Le Dieu du Carnage de Yasmina Reza. Donc, c'est presque un huis clos.
0: Oui.
1: Et alors, cette musique que Yves nous passe, et qui finalement est...
0: Elle est enveloppante.
1: Répétitive,
0: elle est enveloppante. Répétitive, mais enveloppante.
1: Eh ben, elle a un intérêt seul, c'est qu'elle ne fait que magnifier le silence, parce que toute la tension passe dans le silence.
0: Et j'allais dire, justement, elle est presque joyeuse. Parce que il y a une petite innocence un peu derrière.
1: Alors, je pense pas qu'elle soit utilisée en pleine guerre.
0: Oui.
1: Parce que quand on sait, d'ailleurs, je vais vous le faire, le petit synopsis, puisqu'il m'introduit pas. Alors,
0: voilà.
1: Je vais m'introduire.
0: Restons polis, mon cher, un petit synopsis, si vous voulez bien.
1: Oui, parti. Alors, un petit synopsis. Deux couples new-yorkais se rencontrent pour régler calmement une dispute entre leurs enfants. Alors ça, on sait tous comment ça finit en général, mais bon, après, c'est pas moi que ça regarde. Mais très vite, les politesses s'effritent, les tensions sociales, conjugales et personnelles explosent dans cet appartement clos. Les masques tombent, révélant hypocrisie, frustration et agressivité. Chaque personnage passe de la civilité à la cruauté. Le huis clos devient un champ de bataille psychologique. Le dialogue est l'arme principale et l'ironie omniprésente.
0: Mmh.
1: Une satire mordante des relations humaines et de la bourgeoisie.
0: Ouais.
1: Alors c'est très rigolo, mais quand on connaît le colonel Hans Landa, c'est tout à fait ça.
0: Mmh.
1: Il est capable de discuter, de servir du champagne à un moment, et la seconde d'après, il saute de son siège et il étrangle la personne.
0: Ouais.
1: C'est impressionnant. Et oui, c'est ça, c'est le lion déguisé en agneau.
0: Et au niveau des acteurs de ce huis clos, bah on se retrouve quand même avec quatre magnifiques acteurs et actrices.
1: Bah oui, qui sont mon chéri?
0: Bah on a Jodie Foster,
1: oui, qui joue Penelope Longstreet.
0: On a Kate Winslet,
1: Nancy Cohen,
0: donc Christopher Waltz,
1: Alan Cohen,
0: et John C. Reilly,
1: qui joue Michael Longstreet.
0: Donc voilà, quatre belles têtes d'affiche pour un film, bon, qui malheureusement... comme c'est un huis clos, c'est un peu difficile à mener au cinéma et ça n'a peut-être pas, on va dire, eu totalement le succès qu'il aurait pu avoir pour un film de Polanski.
1: Ouais, mais voilà, c'est Polanski, c'est un peu
0: traitement
1: comme,
0: intéressant.
1: Ouais, c'est ça, c'est Polanski, c'est un projet longue date en plus de Polanski, qui avait assisté à une représentation de la pièce à Paris et qui s'est mis en accord avec Yasmina Reza sur les conditions d'une adaptation pour le cinéma. Ils ont écrit ensemble le scénario, ça beau.
0: Ouais.
1: Puis au moins t'es sûr que tu maîtrises.
0: Voilà. Oui.
1: Tu te trouves pas dégoûté par le truc qu'ils ont fait.
0: Certains voient les adaptations.
1: Ah bah il y en a qui aiment pas.
0: Ils pleurent.
1: Ouais, non. C'est ben voilà.
0: Mon film c'était un Thémis, vous en avez fait un truc explosif. Bah non.
1: Oui voilà. Bah oui, ça arrive. Et ils se mettent d'accord sur la transposition de l'intrigue à New York avec un casting d'acteurs anglo-saxon.
0: Oui, il y a ça aussi.
1: C'est bien. L'avantage, c'est que Waltz, lui, au niveau des langues, ça se
0: Et Jodie Foster
1: aussi,
0: également.
1: Aussi,
0: et...
1: voilà. Bon, sinon l'histoire elle se déroule à New York. Le film a entièrement été tourné, par contre, dans les studios de Brie-sur-Marne.
0: C'est sympa.
1: Alors, c'est sympa, dans le Val-de-Marne, en France. La raison est plus... Voilà, en raison de la quasi-certitude d'arrestation judiciaire du réalisateur s'il se rendait aux États-Unis.
0: Oui, il est toujours sous le coup d'une inculpation un peu compliquée.
1: Voilà.
0: Et donc,
1: on parlait de la musique.
0: Comme je l'ai cité, c'est Alexandre Desplat pour la musique. Mais comme tu disais, elle est quasi absente à part justement ce petit... ces petits moments où...
1: Je pense que là, on est sur le générique ou l'introduction, ça ressemble vraiment à ça. Et ensuite, je pense que la caméra se pose et là, ça doit cartonner un peu plus.
0: Et, donc,
1: et le silence et vraiment les dialogues portent toute la tension. Mais qui est-il, Alexandre Desplat, mon cher Yves?
0: Un compositeur pour des films et téléfilms français depuis 1985, qui se fait remarquer au niveau international en 2003.
1: Avec tu comprends pourquoi j'ai voulu en parler un peu plus, il me fait penser à Waltz.
0: Ouais, avec la bande originale de La Jeune Fille à la Perle. C'est un français.
1: Oui.
0: Donc, avoir des Français qui réussissent à l'international, c'est une preuve aussi de qualité.
1: Bah, dans la musique de film, c'est compliqué aussi. Alors, ce serait encore plus compliqué. On avait parlé des compositrices. Mais lui a commencé, alors je ne l'ai pas noté pour le principe, il a fait des musiques pour Enrico Macias, il a fait des musiques pour tout un tas de personnes.
0: Oui.
1: Il faut bien commencer quelque part. Et il est dit qu'il a commencé le jour où il a vu une musique de Star Wars, je crois, machin et compagnie. Il est passé... Il faisait des musiques pour les copains, lui.
0: Oui.
1: Bah, c'est souvent comme ça. Hein.
0: Bah,
1: Faut s'entraîner. Hein. On commence dans une radio et puis un jour,
0: on a
1: des émissions en côte. Bon, ouais. C'est autre chose.
0: Et donc, grâce à ce film en 2003, donc, La jeune fille, la perle, il est de plus en plus demandé à l'étranger.
1: Bah, oui.
0: Notamment dans le cinéma américain et de plus en plus grands réalisateurs sur des films de plus en plus gros. Mais il est quand même compositeur régulier également de nombreux réalisateurs tels que Jacques Audiard,
1: oui, qui est parti aux États-Unis aussi.
0: Wes Anderson,
1: Roman Polanski, Florian Emilio Siri, Stephen Frears, George Clooney et Guillermo del Toro.
0: Ouais.
1: Il a également écrit la musique de documentaires, de pièces de théâtre et de spectacles. C'est beau ce que je trouve dans ces deux personnages, c'est pas parce que ils sont partis dans quelque chose d'énorme, de grand, d'hollywoodien, de monstrueux, qu'ils ont renoncé à faire ce qu'ils aimaient faire.
0: Ouais.
1: Alors le type a commencé dans des documentaires, dans des trucs, voilà. Il prend ce qui vient aussi.
0: On renie pas son passé en ayant juste monté, on va dire, en grade dans certaines conditions et on continue.
1: Non, parce que je pense qu'il y a une certaine humilité quand t'as mis du temps à monter comme ça. Tu sais que si t'es monté d'un coup, tu peux redescendre.
0: C'est pour ça que je pense aussi le succès de Christopher Waltz est à cette image-là également. Il a 50 ans,
1: c'est arrivé naturellement.
0: Il en a fait plein derrière lui, on va dire des petits téléfilms
1: Il a fait
0: et compagnie, et que tout d'un coup t'es reconnu, tu sais d'où tu viens, tu sais par quoi tu es passé, et donc tu sais que ce qui arrive aussi fort, comme tu dis, peut très bien repartir aussi vite. On en a combien qui malheureusement se sont grillés
1: ça, bien sûr, et sur toute profession. Donc voilà. Donc, Desplat a reçu de nombreux prix pour son travail, dont 2 Oscars.
0: Pas mal.
1: Pour 12 nominations.
0: Ouais.
1: Donc, ça va nous permettre de faire un petit tour de ses films. The Grand Budapest Hotel, que je vous conseille fortement.
0: De Wes Anderson.
1: Énorme. La forme de l'eau. 3 Césars, De battre mon cœur s'est arrêté. The Ghostwriter. 2 Rouillés d'os.
0: De BAFTA Award.
1: Le Grand Budapest Hotel, Le discours d'un roi, évidemment, deux Golden Globes, La voile des illusions, La forme de l'eau, 2 Grammy Awards, Le discours d'un roi, Le Grand Budapest Hotel et 8 World Soundtrack Awards.
0: Et pour justement avoir autant de prix aussi importants, ça prouve la qualité.
1: Ouais, c'est ça. Voilà. Mais quand même la discrétion quand t'écoutes des plats sur des sur des films français et compagnie, c'est pas Hans Zimmer, t'as pas idée qu'il y a un studio monstrueux derrière. Alors après, Zimmer sait faire dans le... Mais c'est vrai qu'il est plus attendu sur des trucs, des productions monstrueuses et compagnie. En même temps, il a les épaules pour le faire. Hein. Donc voilà. Mais c'est très intéressant et j'aime beaucoup des plats. Et cette espèce de parallèle avec Waltz que je trouvais très intéressant. Voilà. Et sinon, l'éléphant soif, Yves.
0: Et allez, on va quitter le carnage. On va aller dans quelque chose de plus circassien.
1: Ouais, pour le coup.
0: On va dire pas forcément plus léger, puisqu'on va être dans le monde des éléphants.
1: Oui.
0: Mais les éléphants sont très délicats.
1: Oui.
0: Donc, on va peut-être écouter cette petite délicatesse avant de justement, de quel film nous parlons, on va pas le dire. Musique d'abord.
1: À tout de suite.
0: À tout de suite.

0: l'eau pour les éléphants. Voilà.
1: De voilà. L'eau pour les éléphants.
0: C'est.
1: Voilà.
0: C'est quand je disais qu'on était dans le monde circassien.
1: Ah ben, voilà. La transition est parfaite.
0: Ouais.
1: On est totalement dedans. Donc, De l'eau pour les éléphants, Water for Elephants, yes, Coco,
0: oui,
1: est un film américain de 2011 réalisé par Francis Lawrence et inspiré du roman du même nom de Sarah Gruen.
0: Et t'as vu, à nouveau, 2011 après Carnage. Donc, c'est vraiment.
1: Ah ben, il a enchaîné. Derrière, il a explosé. Et par contre, il part sur des projets.
0: Voilà.
1: C'est assez intéressant.
0: Très varié.
1: Voilà. Et on parlera après d'un peu plus de sa filmographie. Parce qu'on va pas pouvoir tout vous faire en une heure.
0: Non.
1: Spoiler alerte, c'est pas possible.
0: Mmh.
1: Mais voilà. Apportons de l'eau à l'éléphant. Durant la Grande Dépression, dans les années 30, le train des petits cirques ambulants sillonne les États-Unis. Jacob Jankowski, orphelin sans le sou, saute à bord de celui des frères Benzini et de leur plus grand spectacle du monde. Embauché comme soigneur, il va découvrir l'envers sordide du décor. Tous, hommes et bêtes, sont pareillement exploités dans un monde violent où l'amour est un luxe. En effet, Jacob tombe amoureux de Marlène, artiste équestre, mariée à Auguste, directeur autoritaire et instable. On vous dira qui c'est, mais vous vous doutez, je pense.
0: Oui.
1: Ouais, il le joue bien. Entre passion interdite et violence latente, Jacob découvre un univers à la fois magique et impitoyable. Les animaux, notamment Rosie l'éléphant, deviennent des figures centrales. C'est pas banal sur un film,
0: oui,
1: ça. Le récit alterne entre souvenir et présent, offrant une réflexion sur le temps et les choix de vie. Le cirque apparaît comme un microcosme de la

0: et en musicien qui a composé la musique.
1: James Newton Howard, pas un inconnu non plus, où la musique mêle lyrisme romantique et ambiance foraine. Bah, on a eu les deux.
0: On n'a pas encore eu trop l'occasion d'en parler de ce monsieur. Donc justement, voilà, de parler de Christopher Waltz, ça permet de venir à James Newton Howard.
1: Et c'était fait pour mon chéri.
0: Bien vu.
1: Donc, il a commencé à étudier la musique, cet homme-là, jeune. S'est ensuite spécialisé dans le piano à l'Université de Californie du Sud. A suivi Elton John comme claviériste. C'est marrant, ça me rappelle un certain Hans Zimmer qui a commencé, à la fin des années 70 et au début des années 80. Il écrit aussi des arrangements de plusieurs des chansons d'Elton au cours de ces périodes. On lui doit notamment le célèbre arrangement pour cordes sur Don't Go Breaking My Heart et Sorry Seems to Be a
0: The Hardest World. Et c'est cette chanson-là, justement, si vous la connaissez d'Elton John, elle est super émotionnelle.
1: Ah oui.
0: Donc justement, quand vous vous dites c'est une chanson qui est aussi magnifique et qu'on découvre que c'est lui, bah on se dit je pense que pour faire des films il doit savoir y mettre de l'émotion.
1: C'est ça.
0: Ça s'entend là en fond sonore actuellement.
1: C'est comme de chercher du Goldman dans du Johnny. Tu sais les chansons, tu reconnais, tu reconnais même certains accords. C'est comme Céline Dion. On y va. Moi j'y vais pour Goldman. C'est très bête, mais ouais, on y va pour les textes. Donc voilà. Mais revenons à Monsieur Newton Howard. Il n'a pas fait que Elton, il a fait aussi Graham Nash.
0: Ouais.
1: Avant de commencer une carrière dans la musique de film au milieu des années 80, il collabore brièvement avec Elton John en 87 encore en conduisant le Melbourne Symphony Orchestra où le chanteur exécutait une setlist de chansons orchestrées de son catalogue, j'imagine, avec un orchestre symphonique derrière, comme l'ont fait d'autres, genre Scorpion. Je vous conseille Scorpion, allez voir aussi. Ça, c'est formidable, c'est monstrueux.
0: Metallica également, et plein d'autres, également chez les Français. Quand on a justement un compositeur qui comprend la musique. Qui justement a déjà été dans le milieu populaire et s'y connaît en musique orchestrale, il saura manier les deux et marier les deux.
1: Rien que d'en parler, Scorpion, mais l'album Philharmonique, c'est dire c'est une baffe dans une baffe, puisque déjà c'était formidable. Le studio personnel de James, parce que c'est de lui qu'on parle, malgré tes digressions, Yves. Ça suffit. Est situé à Santa Monica, en Californie. Il y écrit ses chansons avant de les renvoyer aux différents studios pour l'enregistrement orchestral. Voilà. En 94, il compose le générique de la série télévisée à succès Urgence, par exemple.
0: Ouais.
1: Voilà, je trouvais ça intéressant.
0: Et également le film Sixième Sens en 99.
1: Et il développe une collaboration privilégiée avec Monsieur Night Shyamalan, pour lequel il a composé notamment les partitions de Incassable, Signe, La Jeune Fille et l'eau, Le Village. Et cette dernière partition a été sélectionnée aux Oscars 2005 dans la catégorie Meilleure musique de film. Leur dernière collaboration remonte en 2013 avec After Earth.
0: Mais bon, ça ne veut pas dire que c'est fini. Ils y reviendront.
1: Oui, en 2005, parce qu'en 2005, il participe à la bande originale de Batman Begins
0: de Christopher Nolan
1: avec un certain ami Hans Zimmer. Les deux se connaissent, les deux vont sur scène, les deux joueront ensemble plus tard. Enfin, c'est une très très longue histoire avec d'autres gens aussi. Les deux compositeurs réitèrent leur duo en 2008 avec The Dark Knight. Quand la soupe est bonne et quand ça fonctionne aussi bien que ça, évidemment, du même réalisateur. Voilà. On en a déjà parlé.
0: Tu veux qu'on change de domaine? On était avec des éléphants et souvent, comme on dit autour des éléphants, il y a des insectes.
1: Et
0: là, on va peut-être se retrouver.
1: Mets-nous de la musique d'abord.
0: Un insecte un peu vert. Allez.
1: Oui.
0: Je vous envoie une petite musique.
1: Allez, à tout de suite.
0: Qui s'appelle Something Cool. Ouais, mais celui-là, je sais pas s'il est cool. Allez,
1: voyons.
0: On envoie.

0: C'est sympa cette petite musique.
1: Oui, c'est pas la même qu'on écoute, mais là on écoutait la musique du
0: creux l'envers.
1: Voilà,
0: The Green Hornet,
1: tiré de la BD et de la série avec qui dedans?
0: Un certain Bruce Lee.
1: À l'époque, de Batman où Batman ouais. avec la batte-échelle, le machin,
0: ouais.
1: avec les onomatopées écrites dans le voilà. C'est toute une époque. Voilà, et le film essaie de retranscrire ça. Alors essaie. Ouais. Bon,
0: série est de 66.
1: Oui, voilà,
0: donc,
1: c'est ça.
0: L'adapté.
1: On est dans un autre monde.
0: Voilà.
1: On est dans un autre monde.
0: Et c'est Michel Gondry qui l'a
1: donc
0: fait.
1: Voilà, c'est...
0: Donc, lui, il a vécu, on va dire, le truc en vrai. Donc, je pense qu'il y a le souvenir de gamin qui veut
1: ça.
0: Faire le truc. On va dire que c'est pas le caprice de gamin, mais il y a le truc. Ouais. Allez, mais est-ce que t'arrives à le faire au cinéma?
1: Oserais-je dire que c'était mieux avant quand on est gamin? T'as jamais regardé un film que t'avais vu gamin en disant putain, ça déchire tout. Ouais. Tu regardes le film, tu te dis en plus, alors, en passant sur le fait que ça a pu vieillir.
0: Ou nos dessins animés préférés que quand on regarde maintenant, on se dit.
1: Tu le regardes d'un autre œil.
0: Ah ouais, tu le regardes avec un œil adulte et ça fait parfois
1: des
0: étrange
1: fois,
0: de dire,
1: dis,
0: mais
1: oh,
0: j'ai regardé ça.
1: Oui, non, en fait, c'est moi qui. Voilà, c'est nous qui avons évolué.
0: Et qu'on courait depuis l'école pour ne pas rater l'épisode parce que le lendemain, on allait en parler dans la cour de récré en mangeant notre tartine de confiture du goûter.
1: Merci, Dorothée.
0: Voilà.
1: Pardon, excusez-moi, je règle des comptes. Je ne suis pas Ségolène.
0: Allez, nous quand même le tout petit synopsis.
1: Donc oui, ça va être vite vu. Brief Red est le film de James Red. Jusqu'ici tout va bien. Voilà, le propriétaire du quotidien The Daily Sentinel. Ouais, c'est un super héros. Il faut quelqu'un avec un journal, sinon faut pas. On peut pas parler.
0: Oui.
1: À Los Angeles, Brit est aussi un fêtard invétéré, un peu immature et sans ambition. Lorsque son père décède subitement, Brit se retrouve à la tête du journal et découvre en même temps les talents de Cato. Le chauffeur et mécanicien de son père, par ailleurs spécialiste en café. Oui, alors lui, ils ont deux CV. Il y en a un, c'est un branleur invétéré, excusez-moi pour le terme, mais là, on peut pas être mieux. Et l'autre, c'est un mélange de Bruce Wayne, je sais pas. C'est le gars qui apporte toute la technique et le café.
0: Oui.
1: Voilà.
0: Mais
1: admettons, chacun ses films. Voilà. Donc, Brit se retrouve à la tête du journal. C'est dit, et Cato fait le boulot. Bon.
0: Voilà.
1: C'est vraiment ça. Le chauffeur et mécanicien de son père. On l'a dit. Voilà. Ingénieur, spécialiste en arts martiaux, en café aussi, en café.
0: Ouais.
1: Bricoleur de génie.
0: Et pendant ce temps,
1: Chudnovsky, un criminel impitoyable, est en son contrôle, sur tous les gangs de Los Angeles. Un peu malgré lui, Brief Red devient un héros masqué. C'est vraiment un peu malgré lui, parce que lui, à la base, il pensait qu'à faire la Nouba.
0: Oui.
1: Voilà. Il avait même pas envisagé d'avoir un journal. Bon. Héros masqué, ennemi du crime sous l'identité du frelon vert, avec l'aide de Cato. Ouais, avec l'aide, avec un arbre majuscule.
0: Heureusement qu'il est là.
1: C'est ça. Chauffeur, surtout concepteur de la Black Beauty, une voiture truffée de gadgets et de missiles. D'ailleurs. Oui. Voilà.
0: Et à la distribution de ce film?
1: Voilà. Seth Rogen, qui joue Brief Red et le frelon vert.
0: Ouais.
1: Jay Chou, qui joue Cato.
0: Cameron Diaz.
1: Qui joue pas de méchant. Non.
0: Et un certain.
1: Qui joue Benjamin Chudnovsky, alias Mob Globinski, j'ai réussi à le dire. C'est
0: Christopher Waltz.
1: Oui.
0: Et la tête d'affiche de notre émission de ce
1: jour. Voilà, c'est ça que j'ai mis dans le générique, parce que je trouve cette scène totalement lunaire, avec un flingue à deux canons, où il bute un mec simplement parce que, qu'est-ce qu'il y a? J'ai pas assez de charisme, je suis un méchant dans une veste. Voilà. C'est un bonheur. Rien que pour ça, allez le voir. C'est très rigolo, et le doublage est comme d'habitude très très bien fait en français. Je pense pas que ce soit lui qui l'ait fait sur le coup là, mais ça reste sympa. Ça reste sympa. Après, le film en lui-même,
0: il est anecdotique,
1: c'est Michel Gondry.
0: Et en musique, on vient d'en parler. C'est
1: James
0: également
1: Newtonova, également les influences jazz et rétro, on les a bien, on est très bien, c'est magnifique.
0: Mais
1: le temps passe, mon chéri.
0: Il y a ça. Et on va peut-être passer sur un autre film qui a été super marquant pour. On passe la musique avant.
1: Oui. Faisons ça.
0: Ça
1: nous mettra l'ambiance.
0: On en reparle après.
1: On en parle après.
0: On en reparle après.

0: on est un peu dans le western là, on dirait.
1: Ah bah on y est carrément, on y est carrément. Et on va parler
0: d'un film
1: d'un temps qui est moins de 20 ans et d'un film référencé qui parle d'un sujet grave. Et encore une fois, Tarantino s'y colle, mais avec sa manière.
0: Oui.
1: On parle de Django, esclave affranchi, qui devient chasseur de primes sous la tutelle du docteur Schultz. Voilà. Ensemble, ils traquent les criminels tout en poursuivant un objectif personnel de Django. Libérer Broomhilda.
0: L'épouse de Django.
1: C'est ça. Ouais. Leur quête les mène à une plantation dirigée par Calvin Candy. Le film mêle western et critique historique avec une violence très stylisée.
0: Oui, pour le coup.
1: Voilà. Django évolue en héros déterminé, tandis que Schultz incarne une figure morale ambivalente. Comme d'habitude, et vous devinerez qui joue Schultz plus tard. Voilà. Le récit culmine dans une vengeance spectaculaire.
0: Et donc, comme on ne l'a pas vraiment cité, mais vous avez reconnu, c'est Django Unchained, film de 2012.
1: Ça. Avec Jamie Foxx pour Django, Christopher Waltz qui joue King Schultz, le docteur, Leonardo DiCaprio qui joue Calvin G. Candy, Kerry Washington qui joue Broomhilda von Schaft. Et il y a une histoire dans l'histoire. Alors, je ne sais pas si c'est un caméo, s'il fallait mettre un Allemand. C'est très rigolo. Et Samuel L. Jackson qui joue
0: le majordome.
1: Voilà.
0: Bah, quand même, quand Tarantino avait exprimé depuis plusieurs années son intention de réaliser un western spaghetti pleinement.
1: Bah, c'est pas comme s'il avait déjà collé du Morricone partout.
0: Il avait déjà fait pas mal d'idées dessus, mais là, il y a carrément, notamment un hommage donc à ceux de Sergio Leone.
1: Voilà.
0: Et le titre The Angel, The Bad and The Wise avait d'ailleurs été évoqué au début
1: La Brute et le Truand.
0: Mais là, donc, c'est par rapport. Il y a eu des films Django qui ont existé avant. Là, c'est pas une suite, c'est un hommage, mais à la sauce Tarantino.
1: Donc voilà, Waltz joue pour la deuxième fois dans un Quentin Tarantino.
0: Ouais.
1: Là, c'est pareil. Là, c'est la consécration. Le Walk of Fame, l'étoile, la complète. Il fait le plein de tous les prix possibles. Tarantino dira j'aimerais faire un western, mais plutôt que de le situer au Texas, faisons-le à l'époque de l'esclavage. C'est du Tarantino dans le texte, c'est-à-dire on mélange les c'est assez sympa.
0: Oui.
1: Ce sujet, tout le monde a peur de le traiter. Bah oui, pour cause. Il faut qu'on l'éclaire nous-mêmes. Vous pouvez faire un film sous la forme d'une leçon d'histoire gonflante sur des histoires.
0: Sur des
1: esclaves qui s'échappent grâce au chemin de fer clandestin. Barbant. Ou vous pouvez faire un film excitant, aventure, un western spaghetti qui se passe à cette époque.
0: Ouais.
1: Ça a été dit en 2011. La bande originale, mon cher Yves, inspirée par le film Django, réalisée par Sergio Corbucci.
0: Et avec encore pas mal d'inspiration de plein d'autres musiciens, dont à nouveau Ennio Morricone.
1: Entre autres,
0: parfois il y a aussi des artistes qui sont il y a Jamie Foxx qui chante
1: dedans. C'est pour des dialogues, parce qu'il y a toujours dans les musiques de Tarantino des morceaux de dialogue. C'est genre Pulp Fiction, c'est très rare qu'on n'y ait pas.
0: Il adore faire les mélanges. Du Louis Bacalov,
1: Don Schrone, Jim Cross, Riz Ortolani et d'autres. James Brand.
0: Il aime bien justement aussi mélanger avec, comme tout à l'heure, du rock'n'roll, Richie Evans.
1: Ou
0: du Johnny Cash. Il adore la musique, donc il faut mettre de la bonne musique.
1: Tout à fait, mon cher.
0: Malheureusement, je vois déjà.
1: Va falloir qu'on raccourcisse. Et justement.
0: Je vois déjà alors, on est à 5 minutes, on va dire, de la fin de l'émission. Donc,
1: on raccourcit.
0: On en a tellement à dire.
1: Voilà. Et raccourcissons. Et justement, on va parler de downsizing.
0: Rapidement,
1: où Waltz incarne un personnage extravagant et libre. C'est toujours lui. Il y a deux qualificatifs et on fait des grands écarts. Film dystopique, récit d'anticipation, doublé d'une satire sociale qui a été présentée en avant-première à la Mostra de Venise en 2017. En gros, dans un futur proche, le scientifique norvégien, je vous passe le nom,
0: Jørgen Absjørgensen.
1: Merci, maître de Capello. Mais au point de la miniaturisation cellulaire des êtres vivants. Par contre, c'est irréversible.
0: Ouais.
1: Et c'est important. Le but de l'entreprise qui a mis au point cette technologie est d'officiellement de réduire la surpopulation et de promouvoir la décroissance. Le diable se cachait dans les détails aux États-Unis. Et voilà, cette technologie est progressivement détournée pour les Américains de classe moyenne pour accéder à un niveau de vie supérieur et consommer plus maison, nourriture, parure de diamant. Et quand c'est plus petit, ça coûte moins cher.
0: Ouais.
1: Et voilà. Et là, on va parler d'un héros qui va se faire rétrécir la tronche parce qu'il est cerné par les crédits, qui pensait y aller avec sa femme, mais sa femme, elle le fait pas.
0: Ouais.
1: Et le gars se retrouve tout seul. Bon, ben, tant pis.
0: Ça,
1: donc,
0: c'est
1: voilà.
0: Fait.
1: Et il se retrouve tout petit, 12 cm, donc... joué par Matt Damon, à aller rencontrer les gens de ce nouveau monde, dont Christopher Waltz, qui joue un espèce de méchant qui arrivait là parce qu'il pouvait faire des paris, certainement pour les mêmes raisons, vénal. Mais le gars est ambivalent, cherche la liberté, il a sa femme de ménage, qui est une ancienne extrémiste vietnamienne, qui a été réduite, elle aussi, contre son gré, par son gouvernement.
0: Oui.
1: Voilà, ça commence à faire un espèce de bouquet tout en couleur, et ils vont tous évoluer là-dedans. Matt Damon va s'éprendre justement de cette vietnamienne, happy ending à la fin, dans le sizing. Voilà. Qui a à peine réussi à couvrir les dépenses.
0: C'est.
1: On aime, on n'aime pas.
0: Quand tu fais des films d'anticipation,
1: c'est
0: pas toujours évident.
1: C'est...
0: Et quand tu fais une critique du modèle américain.
1: Ça passe ou ça passe pas.
0: C'est
1: Mais là, sur le principe, ça peut être intéressant. Et voir Matt Damon, justement, à contrario des gros blockbusters. Dès la mort dans la peau, de ce genre de choses, ça peut être intéressant aussi. Il joue tout en subtilité. Et c'est pas mal. C'est pas mal de le voir là-dedans, notamment aussi dans Monument Man. À la musique, on a Rolf Kent, et on l'entend actuellement. Rolf Kent, subtil, mélancolique, compositeur britannique, université de Leeds, inspiré par Bernstein, Goldsmith et Barry. Notamment, et vous allez vous en rappeler, il a fait la bande-son de Dexter.
0: Ah ouais.
1: Ah bah oui.
0: Ah.
1: Ah bah oui. D'autres films, The Matador et compagnie. Donc voilà, ça c'est un peu des les chèvres du Pentagone qui est excellent.
0: Ah oui,
1: je vous conseille d'aller voir.
0: C'est donc
1: lunaire.
0: Décalé, mais
1: Totalement lunaire. Et dans The Sizing donc plusieurs récompenses. Emmy Award pour Sidewell, La Blonde Contre-Attaque, La Revanche d'une Blonde. Bon, c'est peut-être pas les meilleurs ceux-là. Hein. Je suis pas.
0: Ouais.
1: Mais bon, on aime. C'est pas le même genre. C'est pas le même genre. Mais bon. Allez, on résume rapidement ce qu'a fait Waltz, parce qu'on pourra pas faire le tour.
0: Ouais.
1: Inglourious Basterds, c'est fait. Green Hornet, c'est fait. De l'eau pour les éléphants, c'est formidable. À un moment, il campe le cardinal de Richelieu.
0: Ouais.
1: Dans Les Trois Mousquetaires en 3D. De George W.
0: C'est plutôt Les Trois Moustiquaires, là, on va dire.
1: Ouais, c'est ça, de Paul W. S. Anderson, projeté en 3D pour mieux étaler son absence totale de relief.
0: Ouais.
1: Bref, un pour tous et tous pour rien. Mais allez voir.
0: Mais.
1: Franchement, allez voir. Carnage de Polanski, Django Unchained, des voix pour la bataille du Royaume Secret, le Théorème Zéro, Opération Muppet, où il joue un agent d'Interpol, Big Eyes, comment tuer son boss. Il a joué évidemment Spectre.
0: Oui,
1: et
0: dans
1: il avait
0: 007.
1: Il avait signé un contrat pour jouer si c'était de nouveau Daniel Craig.
0: Ouais.
1: Il jouera qu'un film parce que il finira sur la mort. Je sais même plus. Dites-donc, mon cher Yves, on en a parlé, je ne le sais plus.
0: Ah, mais c'est pas grave.
1: C'est Mourir peut attendre.
0: Oui,
1: voilà, l'excellent Mourir peut attendre. Il jouera aussi Pinocchio de Guillermo del Toro, La Porte Magique. Dracula de Besson. Ça j'ai pas été voir.
0: Là,
1: et il finira sur Frankenstein de Guillermo del Toro.
0: Ouais. Voilà. Et on pourrait faire une deuxième heure sans problème pour présenter les autres.
1: Au sommaire, on a fait le tour de sa carrière sur les trucs les plus emblématiques et les plus intéressants.
0: Mais malheureusement, là on est vraiment en fin d'émission.
1: Voilà.
0: Donc on va quand même, quand je disais qu'il a commencé à 50 ans, rappeler qu'il est né en 56. C'est pour ça. Et donc on l'a connu à partir de 2009. Il avait 53 ans.
1: C'est ça.
0: On va dire un bel âge pour certains acteurs qui ont déjà une belle carrière.
1: Tout
0: il en avait déjà une et c'est là qu'il a explosé.
1: Il en a découvert une deuxième et il a gardé des contacts. Et d'ailleurs, il passe sa vie, comme je le disais, entre Berlin et Londres en étant citoyen américain.
0: Malheureusement.
1: On en a fini, mon cher Yves.
0: On est en train d'arriver en fin de l'émission.
1: Voilà. La musique nous le dit.
0: Ouais, on va vous dire merci de votre écoute pour ceux qui étaient sur l'antenne, puisque donc pas de Facebook.
1: Oui.
0: On se retrouve bientôt, le deuxième vendredi du mois, le dimanche suivant à 15h, et le plaisir de vous retrouver en rediffusion, podcast et compagnie.
1: Mon cher Yves, on finit petitement sur la pointe des pieds avec cette magnifique musique de Downsizing, A Little Change in the Weather.
0: Et on vous dit au revoir.
1: À bientôt. Salut.

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2: Bonjour les enfants. Je suis la fée réalité. Je me penche sur les berceaux des nouveau-nés pour leur conter la merveilleuse histoire de la vie. Voici l'histoire de Léa, la girafe. Il était une fois, dans le nord de l'Italie, un zoo qui abritait tellement d'animaux que se plaignaient même les plus petits du manque de place derrière les barreaux. Mais Léa, la girafe du zoo, était si sage et si gentille que le gardien de son enclos, un matin, lui ouvrit les grilles. Et trotte, trotte la girafe. Et claque, claque ses sabots. Et patati et patatraf, Léa rencontre Donatello, le plus charmant lion du zoo. Bonjour, madame la girafe. Que vous êtes jolie. Ce que vous sentez bon. Jamais de toute ma vie, mon cœur n'a battu de cette façon. Se trouvant fort séduite par les doux mots du lion, Léa prit une légère cuite et se fit défoncer le fion. Car les princesses, attendries par les charmantes bafouilles, souvent n'attendent pas minuit pour se faire farcir la citrouille. Et tronche, tronche le lion. Et claque, claque ses bonbons. Et patati et patatraf, le lion jette la girafe après lui avoir giclé sur le front. Léa, la girafe du zoo, regagna tristement son enclos, néanmoins satisfaite de cette bonne levrette. Par une douce journée d'été, Léa retourna chez le lion, mais cette fois accompagnée par un petit nourrisson blond. Bonjour, monsieur le lion. Que vous êtes jolie. Quelle belle crinière. Voudriez-vous fonder une famille ou me verser une pension alimentaire? Mais le lion rompit la conversation. « Je n'ai que faire d'un petit girafon » s'exclama-t-il avec exclamation. « À vous seul revient son éducation, car nous ne connaîtrions ses ennuis ridicules si vous aviez permis que je vous encule !» Par ces mots, Léa se trouva fort contrariée. Non pas qu'elle était contre le coït anal, mais ses amis toujours lui avaient conté que cela faisait très très très très très mal. Outragée, la girafe Léa du lion prend congé. Mais tandis qu'elle gambade dans les fougères, patatras, Léa trébuche contre une grosse bosse. Elle glisse, vacille, tombe vers l'arrière et paf ! S'enfile à sec la corne de Raoul, un gros rhinocéros. Le lion poussa un cri d'étonnement. Ah, la salope ! Dit-il dans un rugissement. Ce n'est pas du tout ce que vous pensez. Comment osez-vous faire cela sous mon nez ? Comment osez-vous faire cela sur mon nez ? Oh, Raoul, je vous prie de nous laisser. Mais c'est que je suis coincée, ma parole. Ce n'est pas un cul, c'est un antivol. Répondit gêné le pauvre Raoul qui sentait grandir son marteau à boules. Interpellés par tout ce boucan, pingouins, belettes et éléphants avaient accouru au grand galop. Ils découvrirent aussitôt la pratique du tirage recto-verso. Dans les jours qui suivirent l'incident, le zoo entier adopta cette pratique peu coutumière. Et les naissances allant décroissant, de grands espaces dans les enclos se libérèrent. L'apport de nourriture devint abondant et les réserves d'eau le furent tout autant. Dès lors, tous les animaux vécurent heureux et n'eurent pas d'enfants. Moralité. Il est fâcheux de vouloir procréer à l'excès. Sur la terre, les réserves nous sont comptées. Dès lors, pour le bien de l'humanité, allez tous vous faire en...
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4: Bonjour à tous. Des tests à l'Institut Pasteur, 72 heures d'évaluation complète à l'hôpital et enfin un isolement à domicile de 45 jours. C'est le programme qui attend les 5 passagers français du navire Ondus touché par un foyer d'antivirus. Ces croisiéristes qui ont passé un mois en mer viennent d'être rapatriés dans l'Hexagone. Aucun cas de antivirus n'est pour le moment rapporté sur le territoire français. Le Premier ministre tient une réunion à Matignon pour faire un point de situation. Drame dans le Val d'Oise. Un policier municipal suspecté d'avoir tué sa femme et ses 2 enfants avant de se suicider. Information du Parisien confirmée par le parquet de Pontoise. Les corps ont été découverts hier en fin d'après-midi dans la commune de Villers-en-Arty. Le couple qui vivait dans le Vexin depuis une dizaine d'années était en instance de séparation. Les 2 enfants avaient 9 et 13 ans. Une découverte qui est intervenue quelques heures seulement avant cet autre infanticide, cette fois en Meurthe-et-Moselle la nuit dernière. D'après l'Est républicain, un père de famille a ouvert le feu sur ses fils avant de se suicider. Le plus jeune des enfants, âgé de 7 ans, est décédé. Le second, âgé de 17 ans, est hospitalisé dans un état grave. Selon le parquet de Nancy, les faits ont également eu lieu dans un contexte de séparation conjugale. On suit aussi l'évolution du conflit au Moyen-Orient. Selon un média d'État iranien, Téhéran a transmis sa réponse à la proposition de Washington qui vise à mettre fin à la guerre. Le contenu de cette réponse n'a pas été détaillé. Un peu plus tôt dans la journée, l'Iran avait menacé les États-Unis d'une riposte forte et décisive contre les navires et les bases américaines en cas de nouvelle attaque sur sa marine marchande. Les sports pour terminer. L'Espagnol Jorge Martin s'est adjugé le Grand Prix de France de MotoGP. C'était cet après-midi au Mans. Il devance l'Italien Marco Bezzecchi et le Japonais Ai Ohagura qui signe son premier podium en carrière. Le Français Fabio Quartararo a pris la 6e place. Johan Zarco a terminé 11e. Et puis en football, 8 matchs à suivre ce soir. 33e journée de Ligue 1. Et notamment Monaco-Lille, Toulouse-Lyon et Paris Saint-Germain-Brest. Coup d'envoi à 21h. Bonne fin d'après-midi à notre écoute.
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4: J'étais à Nice en train de jouer mon spectacle. Et j'ai été insulté par un mec dans le public. Pourtant, tout se passait bien. J'avais pas cherché, tout se passait bien. J'étais au moment où, dans mon spectacle, je prends la température du public, donc je demande qui vote à gauche, qui vote à droite, qui vote au centre. Et arrivé à qui vote FN, le mec a applaudi au fond de la salle, tu vois. Et moi, j'avais pas bien vu au départ qu'il avait une cagoule pointue. Donc, je... Et je lui dis, merci, c'est honnête d'avouer que tu votes pour le FN. Et parce que c'est vrai, souvent les gens qui votent FN, ils n'assument pas. Tu sais, quand tu demandes à quelqu'un pourquoi tu votes FN, ils ont souvent des prétextes bidons. Tu sais, ouais, moi je vote FN parce que je suis déçu de la politique, je suis déçu de la gauche, déçu de la droite, je vote FN, c'est logique. Tu as envie de dire non, c'est pas logique. Quoi. C'est comme si tu dis j'aime pas la viande, j'aime pas le poisson, tiens, j'ai mangé de la merde. Personne se dit ça, quoi, tu vois, tu réfléchis. Donc le mec, il me dit qu'il vote FN et après, il m'insulte derrière, tu vois, à trois reprises. Moi, en façade, je garde mon calme, tu vois. Mais à l'intérieur, c'est Booba Caris. Là, je dis, ok, octogone, pas de règles, pas d'arbitre, t'as parlé, t'assumes, tu vois. Mais je me dis, je peux pas répondre par la violence. Parce que s'il avait répondu par la violence, ça aurait été lui, la victime. Parce que les gens auraient dit, t'as vu l'histoire, l'artiste qui a été traité de sale noire pendant son spectacle? Non, c'est incroyable, en 2019. Mais comment a-t-il réagi? Il lui a niqué sa mère, il a défoncé, il a pris le micro, il lui a mis dans le cul. C'est... Ah ouais, c'est vraiment un sale noir. Ça aurait fini comme ça, l'histoire. Tu vois, je ne pouvais pas faire ça. Et surtout, cette histoire, elle est improbable. C'est-à-dire que le mec, il a vu ma tête sur une affiche. Il a payé sa place. Il est venu au théâtre. Il a kiffé une demi-heure de show. Après, il a fait, eh, mais il est noir, lui. Et ensuite, il m'a insulté. Ça n'a aucun sens. À moins que ce soit un raciste daltonien. C'est la seule raison, tu vois. Ça n'a aucun sens. C'est comme si un pédophile rentre dans une crèche et il baise les adultes. Ça n'a aucun sens. Cette affaire. Mais je suis content parce que cette affaire a indigné toute la France. J'ai eu des soutiens de tout le monde. Même Jules m'a soutenu, ok? J'ai reçu un message de Jules, mais j'ai pas réussi à le lire parce que... Il y avait deux phrases, il a fait 15 fautes d'orthographe. C'est... Même Ribéry, il a dit, là c'est trop, là c'est... Tu vas beaucoup trop loin. Et j'ai eu au téléphone le maire de Nice, monsieur Estrosi. Il m'a appelé, il m'a dit... La ville de Nice t'aime. Et j'ai dit, mets-toi. Il m'a dit, Nice t'aime, c'est bien déjà. J'ai eu le soutien du ministre de l'Intérieur, monsieur Castaner. Moi, je suis noir et banlieusard. Quand le premier flic de France te dit, je te soutiens, moi, j'ai entendu, j'étais à l'œil, mon gars, tu vois. En plus, en ce moment, moi, je regarde House of Cards, je suis en parano total, je me dis, ça se trouve, ils me surveillent. Tu sais, pour me protéger, j'avais deux cousins sans papier, j'ai les balancés. J'ai, voilà, j'ai les balancés. Là, ils chauffent le cul à Douala, tant pis pour eux, tu vois. J'ai même reçu le soutien du président Emmanuel Macron. Incroyable. Il est cool, en vrai, il a beaucoup d'humour. Moi, je lui dis, monsieur le président, qu'est-ce qui est jaune et qui attend? Il a pari à celle-là. Il a pas rigolé. Mais je suis content parce que tous les soutiens que j'ai eus, c'est un message qu'on a envoyé aux racistes pour leur dire qu'ils ne gagneront jamais. Ils ne gagneront jamais, les racistes. Et je tiens à préciser que la personne qui m'a insulté à Nice ne représente pas Nice, ne représente pas la France, ne représente pas les valeurs de la République. Elle ne représente que sa bêtise, sa haine et son dégoût d'elle-même. C'est tout, ok? Et c'est pour ces raisons-là que je vous dis en exclusivité, je repartirai jouer à Nice au Théâtre de la Cité, la même où je me suis fait insulter, et les recettes intégrales seront reversées à des associations qui luttent contre le racisme et les discriminations. Parce que, comme je le dis, le racisme est un problème qui doit concerner tout le monde. Toutes les personnes victimes de racisme ou non doivent être concernées par le problème du racisme. Donc venez soutenir parce que c'est tous ensemble qu'on va combattre le racisme.

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1: La ZIC de Saint-Vincent du Loroué, vous propose sa fiesta apéro le samedi 30 mai à partir de 20h. L'entrée est gratuite.
2: Le samedi 16 mai, l'Anibray Omnisport Intercommunal de Saint-Calais organise ses 22e rencontres des Trois Vallées avec trois parcours cyclos, 54, 85 et 112 km et trois parcours marche, 10, 14 et 20 km. Départ de 13h30 à 15h, clôture à 18h. Rendez-vous à la salle du camping rue du Lac. Pour tout renseignement, contactez Joël au 06 29 13 09 01. 31e rencontre nationale des deux chevaux clubs de France. C'est du mercredi 13 mai au dimanche 17 mai. Rendez-vous en Vendômois, à Villiers-sur-Loire. 3000 véhicules, village d'exposants et animation. Accès au public les 14, 15 et 16 mai. Pour tout renseignement, rendez-vous sur le site internet deuxchevauxclubdefrance.org.
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1: C'est une baleine ?
0: Elle a l'air grosse.
2: C'est sûr.
3: Un loup ?
1: T'as déjà vu un loup qui fait...
3: C'est une elle vient...
2: Des fois, les baleines, eh ben, ils sont pas dans la mer. Hein. Des fois, ils sortent de l'eau. Mais ça respire aussi quand ils sont dans l'eau, je crois.
4: Ah, je sais.
2: C'est peut-être parce qu'elle sort du sel ou je sais pas quoi.
3: Parce qu'à la fin, elle n'arrive pas à trouver quelque chose.
1: Elle cherche un groupe ?
2: Ça se peut, oui.
1: Bah, si, mais... Il y a des baleines en groupe.
0: Peut-être qu'elle ouvre la bouche parce qu'elle a plusieurs poissons devant elle.
3: Mais j'avais pas compris.
0: Elle essaye de les attraper.
3: Mais j'avais pas compris ça. Pour moi, il avait dit balai. Un balai.
5: Bah, elle peut, par exemple, parfois il y a des pêcheurs et ils tuent les baleines pour les manger. Ou elle a pu se faire emprisonner. Ou se faire tuer par un samoudre. Je sais plus comment on appelle ça.
2: Harpon.
0: Une lance. Ouais.
5: Voilà, une lance.
1: Peut-être harpon.
2: Moi, je dis plutôt que c'est une baleine qui fait du bruit ou peut-être qui sort du sel, j'en sais rien. Bah oui, les baleines, c'est eux qui sortent du sel de leur corps.
5: Bah, peut-être que parfois, les baleines, elles approchent de plus en plus vers le sable, et dès qu'elles arrivent sur le sable, elles ont pas d'eau et donc elles sont assoiffées, elles sont desséchées.
2: Comme là.
0: C'est peut-être les Chinois qui sont en train de les tuer ou les Japonais, puisque eux ils chassent les baleines.
1: Non, des fois il y a des dauphins. La dernière fois il avait capturé 1 million de dauphins. Et c'était plus de l'eau, c'était carrément du sang qui. Il y a plein de dauphins.
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1: Bonjour et bienvenue à toutes et à tous dans le Chris Radio Show. Très heureux de vous retrouver pour une nouvelle émission avec toute l'actualité du moment, que ce soit l'insolite, le gaming, le sport ou encore la tech. Et au programme également aujourd'hui, une interview express de Chrisia qui sera avec nous dans quelques instants. Mais avant ça, on lance la musique et on démarre tout de suite avec Drive By de Train.

actu assez folle et même un peu inquiétante. Imaginez la scène, à Toulouse, un homme est filmé en train de rouler à plus de 90 km/h en trottinette électrique sur la rocade. Oui, sur une voie rapide au milieu des voitures. Une séquence impressionnante mais surtout extrêmement dangereuse. Parce que derrière ce genre de comportement, les sanctions peuvent être lourdes. Amende élevée, confiscation du véhicule et même des peines beaucoup plus graves en cas d'accident. Et surtout, aucun filet de sécurité. Donc, en cas de choc, aucune assurance ne couvre ce type de situation. Bref, une prise de risque énorme pour lui et pour les autres. Et dans un registre plus surprenant et presque futuriste cette fois, direction la Pologne, à Varsovie. Là-bas, un robot humanoïde nommé Edward est devenu une véritable star après avoir été filmé en train de poursuivre des sangliers en pleine nuit dans les rues de la ville. Une scène totalement improbable qui a fait le tour des réseaux sociaux. Mais ce robot ne sort pas de nulle part. Il a été conçu pour interagir avec les humains, se déplacer en autonomie et même se comporter comme un influenceur. Il poste des vidéos, danse, prend les transports et attire des milliers d'abonnés. Une sorte de mélange entre technologie avancée et spectacle viral qui montre à quel point les frontières entre réel et numérique deviennent de plus en plus floues. Entre imprudence humaine et robostar des réseaux, le monde ne manque clairement pas de surprises. Allez, on se pose un peu maintenant avec la musique. Voici Louane et son titre « On était beaux ».

Gaming, avec un jeu qui pourrait bien faire parler de lui dans les prochaines semaines. Son nom, c'est Forever, un action RPG au monde ouvert qui mise clairement sur l'aventure et la coopération. Ici, on embarque dans un univers vaste et vivant, avec la possibilité d'incarner différentes classes de personnages, chacune avec son propre style et ses capacités. Ce qui fait la force du jeu, c'est cette liberté d'exploration. On peut partir à l'aventure en solo ou à plusieurs, explorer des environnements variés, affronter des donjons, participer à des événements dynamiques. Bref, il y a toujours quelque chose à faire. Et surtout, le gameplay mélange plusieurs mécaniques, combat, plateforme, crafting, avec des armes qui proposent chacune des aptitudes uniques. Autre point intéressant, c'est la personnalisation. Chaque joueur peut vraiment adapter son style de jeu en fonction des équipements et des compétences choisies, ce qui donne des combinaisons assez variées. Un jeu qui pourrait bien séduire celles et ceux qui aiment l'univers riche et les expériences à partager. On enchaîne la musique avec « Allez reste » de Boulevard Désert et Vianney.

On passe au sport avec d'abord une bonne nouvelle pour le football français. Grâce aux belles performances du Paris Saint-Germain et de Strasbourg en compétition européenne, la France consolide sa 5e place à l'indice UEFA. Concrètement, ça veut dire plus de places en compétition européenne la saison prochaine. Et surtout, une position sécurisée face au Portugal qui était juste derrière. Une semaine positive qui pourrait peser lourd sur les saisons à venir. Pendant ce temps-là, dans le tennis, l'actualité est un peu moins réjouissante pour les fans, puisque deux grandes stars déclarent forfait pour le Master 1000 de Madrid. C'est Novak Djokovic et Carlos Alcaraz. Le Serbe est toujours en convalescence après une blessure, tandis que l'Espagnol souffre du poignet. Résultat, deux absences majeures en quelques semaines seulement de Roland Garros. Une situation qui pourrait redistribuer les cartes pour ce tournoi et peut-être offrir des opportunités à d'autres joueurs. Entre confirmation côté football et incertitude côté tennis, le sport continue de réserver son lot de surprises. Et tout de suite, on s'écoute Bad Habits d'Ed Sheeran.

On termine avec la tech et une actu importante pour les utilisateurs Android. La prochaine version du système, Android 17, approche à grands pas. Google vient de déployer la dernière version bêta avant la sortie officielle prévue dans les prochains mois. Et même si cette mise à jour ne révolutionne pas tout en apparence, elle prépare surtout le terrain. L'un des changements intéressants concerne la gestion de la mémoire. Désormais, les applications auront des limites plus strictes pour éviter qu'elles ne consomment trop de ressources. Alors, l'objectif est simple, c'est d'améliorer la fluidité, préserver la batterie et éviter les bugs liés aux applis trop gourmandes. Il y a aussi quelques améliorations côté sécurité, notamment face à des nouvelles menaces, ainsi que des ajustements visuels, comme un panneau de notification légèrement repensé. Mais globalement, cette version sert surtout à stabiliser le système avant son lancement officiel, attendu autour du mois de juin. Les développeurs sont d'ailleurs invités à adapter leurs applications, notamment pour les écrans pliables et grand format, qui prennent de plus en plus de place sur le marché. Bref, une mise à jour qui prépare l'avenir tout en améliorant l'expérience au quotidien. Et on termine avec un peu de douceur. Voici Chilo pour Au bord de la mer.

0: Et tout de suite, dans l'interview à Express du Chris Radio Show, nous recevons une artiste à l'univers pop moderne et international. Il s'agit de Chrisia. Bonjour Chrisia et bienvenue dans le Chris Radio Show.
1: Bonjour Chris et bonjour à tous ceux qui nous écoutent.
0: La première question, pour commencer, comment décrirais-tu ton univers musical ?
1: Je dirais que mon univers musical est un mélange plutôt d'énergie moderne, de pop et influences variées qui viennent plutôt de mon parcours personnel et professionnel. J'aime aussi créer des chansons à texte, mais des chansons qui donnent envie de bouger dessus. Et pour moi, la musique doit raconter quelque chose, doit raconter une histoire. Et la plupart du temps, j'aimerais accompagner les personnes dans des moments précis dans leur vie, que ce soit dans des périodes de doux, de nostalgie ou de force. C'est un peu l'idée de mon style qui reste assez libre, hein, bien évidemment. J'aime travailler les contrastes, mélanger les mélodies accrocheuses avec, comme j'ai dit tout à l'heure, un texte plus profond, une ambiance festive aussi, parfois une émotion, on peut dire, mélancolique. Et je pense que cet univers me ressemble beaucoup parce qu'il est, comme moi, il est multiculturel, il est sensible, toujours en mouvement. Et tout ça, ça vient aussi de mon histoire, parce que j'ai grandi avec différentes influences musicales et je ne pense pas à me limiter à une seule case, mais il faut rester toujours authentique.
0: Tu es originaire de Bulgarie. Qu'est-ce que ça apporte à ta musique aujourd'hui ?
1: Alors, pour moi, avoir plusieurs cultures en soi, c'est une immense chance pour un artiste. Et cela me permet de voir en quelque sorte le monde avec plus de nuances. Même si aujourd'hui je vis en France, je porte toujours la Bulgarie en moi et ça s'exprime naturellement dans ce que je crée aussi. Parce que la Bulgarie, c'est un pays avec une richesse culturelle assez importante, notamment sur le plan musical. Et le folklore bulgare, par exemple, est connu pour sa puissance émotionnelle, ses harmonies uniques. Il y a aussi des rythmes assez complexes. Et je suis baignée dedans depuis mon enfance. En plus de ça, j'ai eu l'incroyable chance d'être soliste dans un ensemble de chants et de danses folkloriques à Sofia. C'est la capitale de la Bulgarie. Et en fait, cette expérience a été fondatrice dans mon parcours artistique, car elle m'a permis de développer de très jeune âge la discipline sur la scène, de travailler en équipe, d'être mature et surtout responsable. Et puis grâce à cette aventure, j'ai eu l'honneur de participer à de nombreux festivals folkloriques, national et international aussi. Et en fait, ça m'a permis de voyager beaucoup, de rencontrer des artistes venus de différents pays, de découvrir d'autres cultures aussi, à travers leur musique, leur danse. Et pour moi, c'était vraiment une expérience humaine très très forte et une expérience artistique également. Même si aujourd'hui je crée plutôt une musique moderne, je pense que mes racines restent présentes dans ma personnalité artistique également.
0: Tu as commencé très jeune en studio. Tu te souviens de cette première expérience ?
1: Ah oui, je me souviens très bien. C'est un moment qui marque une vie finalement, parce que j'avais 13 ans et la première fois en studio, j'avais l'impression d'entrer dans un autre monde complètement. Et il y avait quelque chose de magique, tous les micros, la cabine, les casques, les consoles, tout semblait impressionnant. Et quand le voyant rouge s'allume et qu'il faut enregistrer pour de vrai, on comprend que en fait c'est pas vraiment un jeu et que chaque mot, chaque respiration, chaque émotion, tout ça compte. Et c'est là que j'ai commencé à voir la musique non seulement comme une passion, mais plutôt comme un vrai travail, et j'ai compris l'exigence qu'il y a derrière. Donc cette première expérience m'a énormément appris. Et grâce à ça, j'ai découvert que la chanson ne repose pas uniquement sur la voix, mais aussi sur l'interprétation. Parce que l'ingé son m'avait arrêté après ma première reprise, ma première prise, et il m'a demandé de transmettre une émotion. Et c'était vraiment très très formateur pour moi, cette expérience.
0: Tu es autrice, compositrice et productrice. Qu'est-ce que tu préfères dans ce processus ?
1: Ah, très bonne question. Je pense qu'aujourd'hui, être artiste indépendant n'est pas seulement écrire des chansons ou monter sur scène comme on peut l'imaginer. C'est devenir un peu un métier à multiples casquettes, en quelque sorte, parce que l'artiste doit être à la fois l'auteur, le compositeur, l'interprète, le producteur, et tout ça, directeur artistique, manager, attaché de presse, et parfois même se perdre dans tout ça. Donc il faut créer la musique, bien sûr, mais aussi penser à toute la stratégie qui l'entoure. Je parle de choisir l'image, préparer les sorties des singles, des EP, gérer les réseaux sociaux aussi. Et ça demande énormément d'énergie et des compétences polyvalentes. Donc je pense que honnêtement, je préfère dans tout ça, je préfère la liberté de pouvoir construire une chanson de début à la fin. Être autrice, compositrice et productrice, ça permet de transformer une émotion brute en œuvre complète, on va dire, à la fin. Et on donne une forme à chaque étape de développement du projet pour que le résultat final soit satisfaisant. Et je pense que c'est vraiment ça que je préfère, c'est la liberté de pouvoir réaliser mon projet de A à Z et évidemment créer la musique. Donc je voulais profiter pour te remercier pour cette belle opportunité et pour le soutien que tu apportes aux artistes indépendants, parce que c'est vraiment un métier polyvalent aujourd'hui. Merci pour le soutien.
0: Tu fais partie du collectif Chant pour Chant. Qu'est-ce que ça t'apporte ?
1: Alors, il faut savoir que le collectif Chant pour Chant, c'est une structure dédiée uniquement à la formation et l'accompagnement des chanteurs et artistes en développement. Cela fait 10 ans à peu près qu'ils proposent des cours de chant pour travailler la technique vocale avec les artistes. Mais grâce au masterclass, Chant pour Chant forme aussi les artistes à comprendre le métier, la scène, la communication, les réseaux sociaux, le développement de la carrière. Et c'est vraiment pour moi un véritable tremplin pour évoluer dans la musique, parce que on n'a pas vraiment un autre moyen pour apprendre à être un artiste indépendant. Et faire partie de ce collectif Chant pour Chant m'apporte avant tout une dimension humaine très forte, parce que ce que j'apprécie beaucoup, c'est la rencontre avec les différents artistes dans ce collectif, qui ont une différente voix, un différent parcours, et on apprend énormément en observant les autres artistes, en discutant avec eux, en partageant des expériences de scène, de création. Même parfois on a des doutes, hein. C'est important de pouvoir partager les doutes et de se nourrir des idées des autres. Donc on peut dire que le collectif m'apporte tout ça, et aussi l'énergie. Parce que quand on a un entourage passionné de la musique, cela motive énormément pour continuer à développer nos propres projets.
0: Tu as été finaliste de l'émission Hit-1. Qu'est-ce que cette expérience t'a appris ?
1: Avant l'arrivée de toutes ces émissions qu'on connaît aujourd'hui, X Factor, The Voice, en Bulgarie, il existait ce télé.

0: Et cette expérience m'a beaucoup apporté, autant artistiquement que personnellement, parce qu'elle m'a permis de rencontrer des professionnels du milieu artistique déjà, de découvrir les exigences du métier et de partager une scène avec d'autres artistes talentueux. Elle m'a également aidé à surmonter certaines peurs, comme le trac, la pression ou même le regard des autres, parce que j'étais assez jeune à l'époque. Et enfin, travailler avec une équipe de télévision, ça m'a fait découvrir l'autre côté du décor. C'est tout ce qui concerne l'organisation, par exemple, la rigueur, le travail collectif. Et je pense que c'est une expérience très formatrice qui m'a fait grandir.
1: Tu as aussi collaboré avec un groupe rock. Ça influence encore ton style ?
0: Oui, alors très bonne question encore. La collaboration avec ce groupe de rock appelé Épisode est née grâce à l'ensemble de musique folklorique dans lequel j'étais soliste. Le groupe du rock est connu pour son univers très très original. En fait, il mêle du rock, folklore bulgare et des influences un peu orthodoxes slavones. Et leur identité musicale est très puissante dans mon pays. Très très théâtral et vraiment en lien avec la culture bulgare. Et durant cette période, avec quelques chanteuses de l'ensemble, nous avons accompagné le groupe qui présentait leur opéra rock. C'était vraiment un spectacle impressionnant, mêlant du chant, la danse, la poésie, il y avait du théâtre aussi. Et c'était une expérience artistique très très intense, où vraiment la tradition folklorique se mêlait à l'énergie du rock, et c'était incroyable. Et du coup, participer à cette aventure, pour moi, ça m'a permis de m'enrichir énormément. Et j'ai appris la puissance de la scène, le travail en équipe, et surtout l'endurance d'une tournée, parce que c'était assez intense. Et j'ai aussi découvert qu'on pouvait fusionner des styles et casser les frontières musicales, tout en restant fidèle à nous-mêmes.
1: Ton single Routine parle du contraste entre passé et présent. C'est un sujet personnel ?
0: Oui, totalement. Je pense que chacun peut s'y projeter un peu son propre histoire. Ce titre vient d'un ressenti personnel, évidemment. Mais je pense qu'on traverse tous des périodes où on regarde le passé et on se dit « Oh, avant tout semblait plus intense, plus spontané, plus vivant, on s'amusait bien. » Puis un jour, sans vraiment se rendre compte, on se retrouve dans la routine du travail, après on rentre à la maison, les tâches quotidiennes. Et le titre Routine parle justement de ce moment où on se demande qu'est-ce qui s'est passé avec la personne que j'étais avant, et où la vie était plus légère, c'était un peu la fête. Et l'idée de ce titre-là, c'est pas seulement la nostalgie, c'est aussi, on va dire, une prise de conscience. On réalise que parfois, qu'on peut parfois s'endormir dans les habitudes, mais qu'au fond de nous, on a encore envie de vibrer. Et Routine porte un message qui n'est pas du tout triste, au contraire. Il faut comprendre qu'il invite à se réveiller, à reprendre le pouvoir sur la vie, à recréer du mouvement, et que le passé peut inspirer. Mais le présent peut encore être magnifique, si on décide de prendre les choses en main et de le rallumer.
1: Tu es maintenant accompagnée d'un groupe. Ça change quoi sur scène ?
0: Dans la composition actuelle, nous sommes quatre. Et donc pour moi, être accompagnée d'un guitariste, un bassiste et un batteur change énormément de choses sur scène. Et dans le meilleur sens du terme, évidemment. C'est d'abord l'énergie collective qu'on partage sur scène. Chaque concert devient unique. Et être accompagné par des musiciens change aussi le rapport avec le public, parce que les gens ressentent les vibrations de la musique différemment. Il y a une chaleur humaine immédiate et on partage vraiment un moment réel, il n'y a pas de filtre. Sinon, musicalement, chacun apporte son expérience et ses influences pour les compositions, qui sont davantage plus riches.
1: Tu prépares un EP. Que peut-on attendre de ce projet ?
0: Alors cette EP représente une étape très importante pour moi, parce qu'il ressent plusieurs facettes de mon identité

0: artistique. Et dans ces quatre titres qui le composent, on trouvera l'émotion, l'énergie, des contrastes. On trouvera également des thèmes qui me touchent profondément. Ça peut être l'évolution personnelle, la liberté, les relations humaines, la nostalgie parfois, mais aussi la force de se relever et d'avancer. En fait, l'idée, c'est de donner envie aux gens de combattre leurs difficultés, les difficultés qu'ils rencontrent dans leur quotidien. Et je veux aussi que ce projet permette au public de mieux me connaître, parce que les singles montrent une partie de l'artiste, mais avec un EP, on permet à notre public de nous connaître plus en profondeur, et j'espère que chacun pourra y trouver une chanson qui lui parle.
1: Quels sont tes objectifs pour cette année, niveau scène et musique ?
0: Le premier grand projet, évidemment, est la sortie de mon EP composé de 4 titres prévus pour l'automne. En parallèle, je souhaite beaucoup plus me produire sur scène, notamment participer à des tremplins musicaux, avoir l'opportunité de faire des premières parties afin de partager ma musique avec plus avec un public plus large, et de développer aussi mon expérience live avec mes musiciens. Enfin, j'aimerais développer aussi des collaborations artistiques, travailler avec d'autres artistes qui soient régionaux, nationaux ou même internationaux. Ce serait une vraie richesse créative. Et globalement, cette année, pour moi, une année de développement, de rencontres, de visibilité. J'ai une envie de grandir avec mon projet, et pas à pas pendant cette année.
1: Et pour finir, où peut-on te suivre et écouter tes titres ?
0: On peut me suivre très facilement sur tous les réseaux sociaux où je partage mon actualité musicale. Je suis présente notamment sur Instagram, Facebook, et bien sûr mes titres sont disponibles sur toutes les plateformes de streaming. Il suffit juste de rechercher Chrisia, ça s'écrit C-H-R-I-S-I-A, et vous trouverez mon univers. Je profite pour inviter tout le monde à découvrir mon tout dernier single qui est sorti le 20 avril. Il s'appelle Beachinator. C'est un mot inventé, un mot avec lequel je voulais parler de la jalousie. Je voulais parler aussi de l'illusion de pouvoir à travers l'apparence. Et c'est un morceau plein d'ironie. Il explore aussi la confiance en soi. C'est situé dans une ambiance de fête. La chanson raconte l'histoire d'une femme persuadée que des lèvres refaites et une attitude provocante peuvent séduire n'importe quel homme. Et je vous laisse découvrir la suite. N'oubliez pas de vous abonner aussi, parce que beaucoup de nouveautés arrivent prochainement. Entre les lives et le P en préparation, cette année sera vraiment très riche. Donc le plus simple, cherchez Chrisia partout, écoutez, partagez et embarquez avec moi dans cette aventure.
1: C'est la fin de l'interview à Express. Merci à toi, Chrisia, d'être venue.
0: Merci à toi, Chris, pour l'invitation.
1: Et maintenant, on va s'écouter Chrisia pour Beachmater. Au revoir, Chrisia.

C'est déjà la fin du Chris Radio Show. Merci à vous les auditeurs et auditrices d'avoir été avec nous. Un grand merci également à Chrisia pour l'interview express et d'avoir pris le temps de passer avec nous aujourd'hui. Et on se quitte en musique avec Moving on Stereo de Paquito. Prenez soin de vous et à très vite.

0: 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C'était le Chris Radio Show. Merci d'avoir été avec nous. On se retrouve la semaine prochaine. À très vite sur votre radio.
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2: Il est 18h.

0: prévoyez-vous ce vendredi à 21h, dimanche à 15h, mercredi à 3h et un podcast à volonté sur Ornithorynque. Un petit voyage en Italie, en compagnie de Lilicu pour déguster une bonne pizza bien garnie. Mais je vous préférais une bonne galette complète.
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3: Bonsoir à tous. Les 5 Français à bord du MV Ondius ont été rapatriés cet après-midi. Ils font partie des 150 passagers possiblement contaminés par l'antivirus qui a fait 3 morts à bord de la croisière. Le navire a accosté à Tenerife ce week-end et les ressortissants français ont été rapatriés par avion affrété. Actuellement asymptomatiques, ils suivront un protocole strict avec notamment 72 heures d'observation à l'hôpital et une quarantaine à domicile. Édouard Philippe pose les contours de sa campagne pour la prochaine élection présidentielle. Le maire du Havre a réuni les cadres de son parti Horizon cet après-midi à Reims. L'occasion d'annoncer la formation d'une direction collégiale de la campagne et aussi un grand meeting début juillet à Paris. Il vise les 50 000 adhérents d'ici là, lui qui en revendique pour le moment 40 000. Deux drames sur fond de séparation conjugale. Dans le Val d'Oise d'abord, un policier a tué son ex-femme et ses 2 enfants avant de se suicider hier en fin d'après-midi. En Meurthe-et-Moselle ensuite, où un homme a tiré sur ses fils de 7 et 17 ans, tuant le plus jeune et blessant sévèrement le second, avant de se donner la mort. Dans l'actualité internationale, cette déclaration, nous ne courberons jamais la tête devant l'ennemi, et s'il est question de dialogue ou de négociation, cela ne signifie ni capitulation ni recul. Les mots du président iranien Massoud Pezeshkian. Dans la journée, les médias iraniens ont indiqué que Téhéran avait transmis une réponse à la proposition américaine visant à mettre fin au conflit au Moyen-Orient, sans en dévoiler les détails. En football, 8 matchs de Ligue 1 à suivre ce soir à 21h, et notamment PSG-Brest, Monaco-Lille et Toulouse-Lyon. Une rencontre également en top 14, c'est du rugby. Le Racing 92 reçoit La Rochelle à 21h05. Match capital pour les deux équipes qui peuvent encore croire aux phases finales. Et puis le cyclisme, le français Paul Magnier, bien le sprinter le plus rapide du Tour d'Italie. Il a remporté la 3e étape dans les rues de Sofia, la capitale bulgare. Un 2e bouquet en 3 jours pour le jeune coureur de la Soudal Quick-Step. L'Uruguayen Guillermo Silva conserve le maillot de leader. Les coureurs retrouveront l'Italie mardi après 3 premiers jours en Bulgarie. Très bon début de soirée à notre écoute.
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5: Welcome ladies and gentlemen. Votre dose de rock du jour sur Ornithorynque, c'est Neil Young avec son titre Alabama, issu de l'album Harvest.

0: Alabama par Neve Young. C'était votre dose de rock quotidienne sur le 90.2. À très vite, et rappelez-vous que le rock'n'roll est immortel.
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3: Voilà deux stars de l'athlétisme qui se sont croisées forcément dans les couloirs des stades. Aujourd'hui, elles célèbrent toutes les deux leur anniversaire. La première, c'est Merlène Otte. Née en Jamaïque le 10 mai 1960, elle va connaître une carrière exemplaire en termes de longévité. Naturalisée slovène au début des années 2000, elle va accomplir ses plus grands faits d'armes avec son pays de naissance. Entre 1980 et 2012, année de sa retraite, Merlène connaîtra quasiment tous les succès. Elle qui est surnommée Golden Lady, championne du monde notamment, du 200 mètres ou encore du relais, elle restera toutefois Fanny de tout titre olympique, accédant tout de même à 9 podiums durant sa riche carrière. Elle, la sprinteuse qui connut une rivalité sur les pistes avec une certaine Marie-Josée Pérec. L'autre star, elle a été championne olympique. Elle, cette étoile de l'athlétisme mondial, c'est Jonathan Edwards. Le triple sauteur britannique détient le record du monde de la spécialité avec un triple bond de 18,29 m qui lui permet de décrocher notamment le titre mondial à Göteborg en 1995. Double champion du monde, l'or olympique, il a dû attendre ses derniers jeux disputés en 2000 à Sydney. Le goéland, son surnom, a vu le jour le 10 mai 1966 à Londres.
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1: Bonjour à toutes et à tous et bienvenue sur l'antenne d'Ornithorynque. On se retrouve pour une balade à Moncho. Et Moncho, l'ornithorynque, se balade dans notre communauté de communes du Génois Bilurien, s'arrête sur Bouloire à la rencontre des nouvelles entreprises qui viennent d'être créées, comme celle de Jean-Noël Christian. Bonjour Jean-Noël.
2: Bonjour Teddy.
1: Nouvelle entreprise sur Bouloire, mais pas n'importe laquelle. Explique-nous ce que tu fais.
2: Alors, du coup, j'ai créé une entreprise de prestation de services main-d'œuvre sur le statut auto-entrepreneur. Et du coup, je propose ma prestation aux professionnels et aux particuliers. Du coup, aux agriculteurs, parce que moi, je suis originaire du monde agricole et ça fait 20 ans que je travaille dans l'agriculture. Et aussi, je suis en capacité de tous mes permis poids lourds ainsi que les formations. Du coup, je propose aussi aux entreprises de terrassement ou de transport ma main d'œuvre de chauffeur. Et les particuliers, c'est pour de la tonte de pelouse avec du taillage de haies avec leur matériel en fait. Moi, je propose que du temps aux entreprises.
1: Pourquoi avoir voulu créer justement cette entreprise ? Tu étais salarié avant ou tu viens d'arriver dans ce monde-là ?
2: Non, j'étais salarié, donc ça fait, comme je disais tout à l'heure, ça fait 20 ans que je bosse dans l'agriculture, donc j'ai travaillé sur plusieurs exploitations du secteur Volnay, Coudrecieux, Saint-Michel, Bouloir, tout
1: ça. Pourquoi t'as arrêté ?
2: Et du coup, bon, j'ai arrêté, c'est pas moi qui a voulu arrêter, c'est que j'avais deux employeurs du coup, et il y en a un qui m'a proposé une rupture conventionnelle parce qu'il s'installe avec son fils en fait. Et du coup, voilà, pour une meilleure organisation, mon autre employeur m'a proposé aussi une rupture conventionnelle pour gérer mon entreprise correctement.
1: C'était une volonté depuis des années de te mettre à ton compte ?
2: Oui, il y a plusieurs années que j'ai envie d'être indépendant pour gérer mon temps personnel, on va dire, et du coup j'ai toujours voulu avoir une entreprise, donc voilà.
1: Comment ça se passe ? Parce que là, on parle à nos amis agriculteurs, mais pas que, attention, tu étais issu du monde agricole, ouais. Tu le disais pendant une vingtaine d'années, mais là, avec tous les permis que tu as passés au fil des années, et avec tes autres fonctions, pour celles et ceux qui reconnaissent la voix de Jean-Noël, évidemment, tu es sapeur-pompier volontaire à Bouloir.
2: Oui, c'est ça.
1: Donc tu as tous les permis poids lourds, tu peux conduire un camion, tu peux conduire un tracteur, tu peux conduire une moissonneuse, tu peux tout.
2: Oui, je peux tout conduire, camion, tracteur, moissonneuse, tout ça. Après les engins automoteurs, donc moissonneuse, en sileuse, tout ça. Pour l'instant, j'en ai jamais conduit, mais je vais apprendre en fonction des entreprises où est-ce que je vais être. Et puis sur les poids lourds, tout ce qui est camion, tout ça, j'ai les permis. Après les pelleteuses, j'ai déjà amené des pelleteuses, mais j'ai pas encore les cassettes pour conduire ça, mais ça va se faire au fur et à mesure de l'évolution de mon entreprise.
1: C'est des formations que
2: je vais pouvoir faire à l'avenir en fonction de mes demandes.
1: Qui seront aussi reconduites de façon tacite d'une année à l'autre, de manière à ce que tu puisses augmenter, on va dire, parce que tu pourras dorénavant avoir plusieurs employeurs, en fait.
2: Oui, c'est ça, j'aurai plusieurs employeurs, et puis après, à l'avenir, je pourrai évoluer en fonction des demandes qu'il y aura, s'il faut investir un jour dans du matériel ou autre, en fait, voilà, en fonction des demandes de l'avenir, on verra.
1: Se diriger du monde agricole vers le monde des travaux publics et vers la circulation de poids lourds, c'est complètement deux mondes différents.
2: Oui, mais en fait, c'est que nous, l'agriculture, on a des périodes de travail, on va dire, à partir de février jusqu'au mois d'octobre, des grosses périodes de travail, donc entre les semis de maïs au printemps, les foins, la moisson l'été, on va dire, juillet-août, les ensilages au mois de septembre, et puis les semis de blé au mois d'octobre, et puis les battages maïs, après, en période hivernale, on va dire...
1: C'est plus calme.
2: Allez, voilà, du 15 novembre au 15 février, même 1er mars, c'est une période un peu plus creuse, donc je pourrais aller dans la partie poids lourd, voilà, c'est ça, aller travailler dans la partie poids lourd.
1: On va retourner dans le monde agricole où tu étais pendant plusieurs années, parce qu'un agriculteur doit savoir tout faire. Si tu parles de la période creuse, mais aussi la période de grosses activités, tout ce qui est partie mécanique, si on te demande de venir, travailler sur du matériel qui est un peu abîmé, des travaux de soudure, des travaux de chaudronnerie, est-ce que ça, tu es capable ou tu peux dire non, ça je ne sais pas faire ?
2: Non, ça, j'ai pas de compétences sur ça. Voilà, compétences mécaniques, tout ça, j'ai pas cette partie-là.
1: Mécanique de dépannage.
2: Voilà,
1: des
2: mécaniques de dépannage, ça va, mais de la grosse mécanique, j'ai pas les compétences pour ça. Après, c'est toute personne peut m'appeler et puis ben je répondrai si je suis capable de réaliser cette activité-là ou quoi, gentiment.
1: Justement, pour t'appeler, on fait comment?
2: Eh ben, on me contacte.
1: Je veux avoir le numéro, au bout d'un moment.
2: Du coup, on me contacte par téléphone. Donc, du coup, 06 29 53 68 75. Et si vous arrivez pas à m'avoir, bah, vous me laissez un message avec vos coordonnées et je vous rappellerai ultérieurement. Et du coup, j'ai fait une bonne publication, on va dire, dans le secteur. J'ai fait des cartes publicitaires, j'ai fait deux panneaux accrochés sur ma voiture,
1: assez
2: on va dire.
1: Assez visible, jaune.
2: Voilà, c'est visible.
1: Sur un camion gris,
2: voilà, c'est ça. Du coup, et puis de la publication aussi sur Facebook et puis dans différents journaux, on va dire.
1: Tu le disais, ta vie privée, ta vie perso à côté, ça risque d'être beaucoup plus demandeur pour toi. Pour les périodes de grosses activités, juin, juillet, août et une partie septembre, où tu risques de travailler, tu pourrais être amené à travailler 7 jours sur 7.
2: Oui, bah après c'est faut gérer le temps, parce qu'on n'est pas des machines, donc du coup faut bien prendre un peu de repos, parce que voilà, après faut pas s'user la santé et puis faut mieux répondre bien comme il faut à tout le monde et puis arrêter avant que ça soit la gravité de faire un malaise ou autre, on va dire.
1: Toutes ces prestations de services pour les professionnels et particuliers, c'est uniquement pour le secteur bilurien, du génois bilurien ou du département?
2: Non, je me suis fait un rayon de 20 km environ. Après, s'il y a des personnes, voilà, autour de Bouloire, s'il y a des personnes qui m'appellent plus loin, et ben c'est voilà, ça sera toujours négociable en fonction de l'activité, on va dire.
1: On va parler un peu du côté plus Jean-Noël, l'histoire de Jean-Noël. Ta famille est issue du monde agricole?
2: Oui, mon père, il est agriculteur sur la commune de Volnay, du coup. Et
1: c'est lui qui t'a donné cette envie?
2: Voilà, j'ai eu cette envie-là à la sortie du collège. Bah, à l'époque, au collège, on avait des stages à faire. Donc, j'avais fait des stages, je voulais être mécano agricole au départ. Et puis, bah, comme il fait un peu froid l'hiver à l'atelier, ça me convenait pas et ça bougeait pas assez.
1: Mais tu sais que tu risques d'avoir froid dans les tracteurs, là.
2: Dans l'agriculture, ça bouge plus et c'est plus mon dada, on va dire. Donc voilà.
1: Et pas envie de reprendre l'exploitation de papa au moment de sa retraite?
2: À l'avenir, peut-être. J'ai déjà eu une suggestion de reprendre l'exploitation de mes beaux-parents, mais bon, aujourd'hui les banques sont assez froides, donc du coup les prêts ont été refusés.
1: D'accord.
2: Donc voilà.
1: Bon, bah peut-être à faire ainsi.
2: Voilà, on verra à l'avenir.
1: Pour l'instant, Jean-Noël Christian, nouvelle entreprise à Bouloire, JNC, prestation de services pour professionnels et particuliers, que ce soit de la conduite de tout type de véhicules pour le monde agricole, le monde des travaux publics ou les poids lourds. On peut appeler Jean-Noël au 06 29 53 68 75 sur les réseaux sociaux, la page Facebook Jean-Noël Christian, tout simplement, C-H-R-I-S-T-I-A-N. S à la fin, on l'oublie pas. Merci Jean-Noël d'être venu parler de cette nouvelle activité.
2: Merci Teddy.
1: Et on te souhaite bonne chance pour la suite.
2: Merci, au revoir.
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1: Bonjour. Aujourd'hui, nos pas nous mènent à l'ouest de la Sarthe, en limite de département, frontière de la Mayenne, proche forêt de Sillé et Alpes-Mancelles, canton de Ciel-Guillaume, à la rencontre des un peu moins de 400 habitants de Le Grèze. Nom de localité attesté sous la forme de Gressau en 1233, le toponyme serait issu du gallo-romain Gresum qui désignerait un terrain rocailleux. Le Grèze est situé 2 km à l'ouest de Sillé-le-Guillaume, à proximité de la forêt de Sillé, de son lac et de la chaîne des Couévrons. Le col de la Galerie, 258 mètres d'altitude, long de 1,5 km à 5,5% de moyenne, est situé sur la commune, sur la D35, en direction de Saint-Pierre-sur-Orthe. Attention à ne pas confondre avec les quasi-homonymes que sont Grèze, commune de l'Oise, et Grèze, ancienne commune de Maine-et-Loire. Commune rurale à habitat dispersé, le Grèze est bordé par Sillé-le-Guillaume, Rouessé-Vassé et Vimarcé et Saint-Pierre-sur-Orthe, deux communes de Mayenne. Pour le plaisir de visiter, direction l'église Saint-Nicolas, construite avec des pierres de l'ancien prieuré. L'église compte plusieurs statues polychromes, dont une copie vérifiée de l'enfant Jésus de Prague. Figure également un vitrail représentant Saint-Michel et des plaques commémorant les morts des deux guerres mondiales. Néanmoins, n'oubliez pas de vous recueillir également au monument aux morts et en vous rendant au cimetière, remarquez la croix du cimetière marquée avec 7 cercles qui rappellent le chemin du Mont Saint-Michel. Et durant votre procession, parmi les croix de chemin, figure une croix de mission de 1929. Fin de cette balade à Le Grèze, mais nous nous retrouvons très vite pour une nouvelle déambulation sartoise. À bientôt, et sartoisement vôtre.

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1: Le jeudi de l'Ascension, le comité des fêtes de la commune de Montbiseau organise un bric-à-brac sans réservation. 2 € le mètre linéaire. Le dimanche 17 mai à Boissel-Sec, rendez-vous pour un grand vide-grenier à partir de 6h au stade municipal organisé par le comité des fêtes de Boissel-Sec. 1,50 € le mètre linéaire. Restauration et buvette sur place. La ZIC de Saint-Vincent, de Saint-Vincent-du-Lorouë, vous propose sa fiesta apéro le samedi 30 mai à partir de 20h. L'entrée est gratuite. 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
2: Prix d'un appel local gratuit depuis une box.
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1: Voici Olivier Eldens, tout de suite sur Ornithorynque, avec la reprise du tube des années 2000. Voici Lady.

0: Et maintenant, de la chanson de Daube. Besoin de rien, envie de toi.
1: Nobody's perfect.
2: Étonnant, non ?

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3: Bonsoir à tous. L'un des passagers français rapatriés présente des symptômes d'antavirus, ce syndrome respiratoire rare qui a provoqué la mort de 3 passagers sur un bateau de croisière dans l'Atlantique. 5 passagers français ont été évacués du navire ce matin et ont atterri dans l'après-midi à Paris. Ce RIX ce soir, à l'issue d'une réunion urgente entre ministres, Sébastien Lecornu a annoncé que l'un d'entre eux avait présenté des symptômes dans l'avion de rapatriement. Il annonce prendre un décret dès ce soir pour mettre en place des mesures d'isolement adapté à l'égard des cas contacts et protectrice de la population générale. Les 4 autres rapatriés français ont été placés en isolement strict. L'Iran met en garde la France. Téhéran menace ce soir d'une réponse immédiate en cas de déploiement français et britannique dans le détroit d'Ormuz. On rappelle que la France a annoncé la semaine dernière l'envoi du porte-avions Charles de Gaulle dans le Golfe. Retour en France, dans le Val d'Oise, où le parquet a confirmé aujourd'hui la piste d'un policier municipal ayant tué son ex-compagne et ses 2 enfants avant de se donner la mort avec son arme de service. Ça s'est passé dans le village de Villers-en-Arty. Une cellule psychologique va être mise en place. 8 départements toujours en vigilance orange pour orage ce soir. Il s'agit de départements du sud-ouest, des Pyrénées-Atlantiques jusqu'en Aveyron. Les orages peuvent s'accompagner de fortes chutes de grêle localement. La vigilance est pour l'instant en place jusqu'à 22h ce soir, selon Météo France. Le Festival de Cannes revient avec sa 79e édition mardi soir. Aujourd'hui, l'affiche officielle a été hissée sur la célèbre façade du Palais des Festivals. L'événement, on le rappelle, se tient jusqu'au 23 mai. Et puis il y a du foot ce soir avec l'avant-dernière journée de Ligue 1. 8 rencontres ont lieu en même temps à partir de 21h, dont Paris Saint-Germain, Brest, Le Havre, Marseille ou Monaco-Lille. Seul le RC Lens jouait dès vendredi soir et a battu le FC Nantes 1-0. Les Lensois qui mettent la pression sur le Paris Saint-Germain ce soir puisqu'ils reviennent à 3 points des joueurs de la capitale, toujours à la 2e place. Très bonne soirée à tous.

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0: T'as bien conscience que j'y connais rien, moi, à la politique.
1: Qu'est-ce qu'il a dit ?
2: T'as voté pour lui, pourtant.
0: Adam Lang ? Oui, bien sûr, tout le monde a voté pour lui. C'était pas de la politique, c'était d'engouement.
2: Bah ouais, justement. Tu vois, c'est un nouveau nègre qu'il lui faut, pas un autre putain de politicard. On l'a payé 10 millions de dollars pour ses mémoires, mais d'après ce qu'on dit, le manuscrit est un paquet de merde. Reinhardt lui prête sa maison au bord de l'océan pour qu'il l'améliore. La pression a dû avoir raison de Macara. Pareil que son sang se composait de plus de 3/4 d'alcool.
0: Tu veux dire que sa noyade est un accident ?
2: Accident, suicide, qu'est-ce que ça change ? C'est le bouquin qui l'a tué.
0: Très encourageant. Qui sait ? Je devrais en avoir entendu parler.
2: Ouais, il était une espèce d'assistant de Lang quand il était Premier ministre. Alors fais pas de gaffe, il a passé des années avec lui.
3: Laisser passer une occasion pareille.
2: Et puis ça te fera du fric, de quoi nourrir tes gosses.
0: J'ai pas de gosses.
2: Non, moi si.

0: lire les mémoires de Lang. Ça suffit à faire de nous une cible, apparemment.
1: Merci. Combien vous en avez vu?
0: Ça fait 5. Vous êtes le dernier. Être franc avec vous, je ne crois pas que vous soyez l'homme qui convient à ce travail.
1: C'est une bonne chose que ce ne soit pas à vous de décider.
2: Oui, le moment est mal choisi.
0: John Maddox, PDG de Reinhardt à New York.
1: Monsieur.
3: Bonjour.
0: Sidney Kroll, avocat de Monsieur Lang à Washington.
1: Monsieur Kroll.
0: Eric Riccardelli, que je ne vous présente pas.
1: Salut Eric.
2: D'après Eric, vous êtes au courant de la situation. Pourriez-vous nous éclairer et nous dire exactement ce que vous apporteriez à ce projet?
1: Rien. Non, je ne vais pas prétendre à ce que je ne suis pas. Vous avez mon CV?
0: Sa dernière œuvre a été l'autobiographie d'un magicien. Je suis venu, j'ai scié et j'ai conquis.
4: Oui, et ça a vite été numéro un, donc...
1: Après que vous l'ayez refusé, oui. Écoutez, les mémoires politiques, moi, je ne lis pas ça. Qui les lit? Et on dit que vous avez dépensé 10 millions de dollars sur ce bouquin? Mais combien espérez-vous récupérer dessus? 2? 3? Une mauvaise nouvelle pour vos actionnaires. Et une pire nouvelle pour votre client, Monsieur Kroll. Adam Lang, lui, il veut une place dans l'histoire. Pas dans les invendus, je suppose.
0: Ben voyons.
1: C'est parce que je ne connais rien, moi, à la politique, que je poserai des questions qui vont mener au cœur de ce qui est Adam Lang. Et voilà ce qui vend les autobiographies. Le cœur.
5: Waouh! Voilà qui est bien dit.
0: Voilà qui est bien con.
2: Vous trouvez?
0: Oh, John, bien sûr. Adam Lang est entré dans l'histoire mondiale. Son autobiographie sera un événement mondial dans l'édition.
2: Eh bien, moi, j'ai des entrepôts pleins de ce genre d'événements mondiaux attendant d'être mis au pilon. Sid?
6: Adam est apparemment encore bouleversé par ce qui est arrivé à Mac Macara. Il était irremplaçable. Irremplaçable, et pourtant, il faudra bien le remplacer. Adam peut certainement apprécier l'intérêt qu'il y aura à essayer quelqu'un de différent. Simple question de courant. Vous faites de la gymnastique?
1: Pas vraiment.
6: Ah, c'est dommage, la gym, Adam adore ça.
0: Justement, moi je connais un bon écrivain au Guardian qui fait de la gym.
4: Ok, nous pourrions revoir le planning de publication, peut-être.
2: Il faut que ce soit bouclé dans un mois.
1: Un mois?
2: Ouais.
1: Vous voulez un livre dans un mois?
6: Nous avons déjà un premier jet.
2: Ouais, mais ça demande encore beaucoup de travail. C'est pour ça que votre CV me plaît. Vous êtes rapide et vous assurez.
4: Vous demandez, le nègre écrit.
2: Anglais en plus. Pour un nègre, c'est parfait. Il n'y a que lui pour trouver le ton juste, hein.
6: Vous avez des obligations familiales?
1: Non, je n'ai pas de famille, pourquoi?
6: Adam est retenu aux États-Unis pour une tournée de conférences et par un programme de collecte de fonds pour la fondation Adam Lang.
4: Un mois aux États-Unis, ça va aller.
1: Je ne peux pas travailler sur le manuscrit ici?
6: J'ai bien peur que non. Il est en sécurité dans la maison de Marty Reinhardt et il doit y rester. Seulement quelques personnes ont le droit d'y toucher.
0: On pourrait parler d'une bombe, pas d'un livre. Il faudra que je le voie moi-même à un moment. C'est moi qui suis censé publier.
2: Oui, en théorie. Mais il faudra qu'on reparle de ça. Vous pouvez partir quand?
1: Dès que vous voulez.
4: Il faudra le soir. C'est bon.
2: Ok, c'est bon. Et félicitations.
1: Merci.
2: Rick.
1: Merci.
6: Attendez, j'ai quelque chose ici qui peut vous intéresser. Non, ce n'est pas le livre d'Adam, c'est celui d'un autre de mes clients. Peut-être pourrez-vous me dire ce que vous en pensez.
1: Bien sûr.
2: Bon, alors, si vous partez par le vol de ce soir, je discuterai du contrat avec Rick, hein. Vous voulez raccompagner notre ami à la porte? S'il vous plaît. Roy.
4: Je t'appelle dans une heure.
1: Tout à l'heure.
2: Hé, n'oubliez pas... le cœur.
0: Attendez, je trouve qu'il y a quelque chose qui cloche dans ce projet.
1: Vous parlez de moi?
0: Oui, bien sûr, de vous. Et de Macara. Un suicide. Je ne pensais pas qu'il était du genre à se suicider, moi.
1: Content de vous avoir vu, Roy.
0: Bonne chance.

0: de m'avoir pour agent.
1: Mais je connais pas ma chance.
0: T'as fait tes bagages ?
1: On vient de m'agresser.
0: Merde. Mais ça va ?
1: Oui, ils m'ont seulement pris le manuscrit que Sidney Crawl m'avait remis.
0: Quoi ? Attends, pourquoi ?
1: J'en sais rien, dis-le-moi.
0: Mais t'es blessé ?
1: Non, ça va. Je pense qu'ils m'ont suivi depuis chez Reinhardt.
0: Non, mais pourquoi ils auraient fait ça ?
1: Ben, peut-être qu'ils ont cru que j'avais le livre de langue. Je savais que ce contrat était une mauvaise idée.
0: Bon, t'es toujours prêt à partir ce soir ?
1: Mais enfin, je suis en état de choc.
0: Bah tiens, je vais t'enfiler un autre de choc. Pour un mois de travail sur un manuscrit déjà écrit, Reinhardt dit qu'ils sont prêts à te payer 250 000 dollars. Plus les frais. Côté Hublot, côté couloir.
2: Gardien de l'Islam a publié un communiqué dans lequel il en revendique la responsabilité. Plus de précisions dans notre prochain journal. Ce soir, c'est l'ancien Premier ministre britannique Adam Lang qui revient à la une de l'actualité. Selon certaines indiscrétions, M. Lang aurait autorisé l'arrestation illégale par les forces spéciales britanniques de 4 terroristes présumés d'Al-Qaïda au Pakistan, ainsi que leur transfert à des fins d'interrogatoire à des membres de la CIA. Marshad Sayed, Nasir Ashraf, Salim Khan et Farouk Ahmed, tous de nationalité britannique, auraient été arrêtés au Pakistan dans la région de Peshawar, voilà environ 5 ans. Les 4 hommes auraient ensuite été transférés en dehors du pays, dans un lieu tenu secret où ils auraient été torturés et où M. Ashraf serait mort pendant un interrogatoire. Une telle opération, si elle était confirmée,
0: allô,
2: serait confiée au pouvoir britannique.
0: Allô, où es-tu? Comme toi, j'attends l'avion pour New York.
1: Tu vois les nouvelles?
0: L'affaire Lang? Ouais, je suis en train de regarder.
1: Dans quoi tu m'as fourré?
0: Je t'ai fourré dans une affaire de 250 000 dollars. Voilà dans quoi je t'ai fourré. Là, on appelle mon vol, faut que j'y aille.
1: Attends, je viens de me rendre compte que Sidney Crawl aurait pu me remettre exprès ce manuscrit. Pour qu'on croie que c'était celui de Lang que je reportais.
0: Et pourquoi il aurait fait ça?
1: Je sais pas, pour se servir de moi comme bouc émissaire.
0: T'as juste dormir un peu dans l'avion. Qu'est-ce que tu racontes? Bouc émissaire. Allez, je t'appelle la semaine prochaine.
2: Et un profond traumatisme. En un mot, la torture.
3: Un journal vous ferait plaisir, monsieur?
1: Vous avez le Evening Standard?
3: Oui, nous l'avons.
1: Merci, merci.
3: Bonsoir, madame. Un journal.
1: Un kidnapping secret ordonné par Lang.
3: Merci.

0: écouter.
1: Vous êtes bien sûr Ornithorynque et dans l'émission Écoute le film. Aujourd'hui, The Ghostwriter de Roman Polanski.
0: Silence.
2: Amelia Bly, bienvenue. C'est moi l'assistante de l'âme. Madame est à New York, malheureusement, et ne va revenir que tard cet après-midi.
3: Ça va, oubliez ce que j'ai dit. C'est ridicule.
2: Oh, excusez-moi, je suis désolée. J'ai peur que Ruth soit de mauvaise humeur.
4: Si le moment est mal choisi, je pourrais très bien...
2: Non, elle tient à vous voir. Eh bien, on est prêt à y aller?
4: Bien sûr.
2: Comment a été le voyage?
4: Long.
2: On est une petite équipe.
4: Merci.
2: Voilà Alice. Lucie est en voyage avec Adam. On a besoin d'un coup de main, mais Adam ne pouvait pas se résoudre à remplacer Mike. Ils étaient ensemble depuis si longtemps.
4: Et vous deux, depuis quand?
2: 8 ans. J'ai été détachée de Downing Street.
4: Dommage pour Downing Street.
2: Avant de vous montrer le manuscrit, j'ai un accord de confidentialité à vous soumettre. Signez là. Et là.
5: Il faut absolument que ça soit parti à 10h.
4: Vous ne vous sentez pas seule la nuit?
2: C'est surtout mon mari qui me manque.
4: Vous êtes mariée? J'ai remarqué que vous ne portiez pas d'alliance.
2: Je ne peux pas, hélas. Elle est bien trop grosse. Elle sonne quand je passe au contrôle de l'aéroport.
4: Oh.
2: Nous y voilà.
5: Le manuscrit ne doit pas être sorti de cette pièce et ne doit pas être copié. Vous avez 6 heures avant qu'Adam rentre de New York. Ça vous donne le temps de finir?
4: J'essaierai.
5: Je demanderai à Deb de vous apporter un sandwich pour le déjeuner.
4: D'accord, merci.
5: Amusez-vous.
4: Mémoire de Dame Lang. À Ruth, à mes enfants et au peuple britannique. Les Lang sont des Écossais d'origine et fiers de l'être. Notre nom est une dérivation de Long, l'ancien mot anglais pour grand. C'est du nord de la frontière que mes aïeux sont originaires. Putain. Mon arrière-grand-père, Ebenezer Lang, est né en 1862 à Pitchokry, en Écosse. Une famille de 9 enfants, dont 7 garçons. Le président américain était bien plus grand que je le pensais. Le sommet européen de cette année a été particulièrement intéressant. J'ai toujours trouvé que la reine avait un délicieux sens de...

0: C'est si mauvais que ça.
1: Oh, bonjour.
0: Alors ? C'est très mauvais ?
1: Vous ne l'avez pas lu ?
0: Pas tout.
1: Eh bien, disons que ça demande du travail.
0: Combien de travail ?
1: Eh bien, tous les mots sont là, mais pas dans le bon ordre.
0: Venez. Je crois que vous avez besoin d'une pause. Vous êtes mon idée.
1: C'est vrai ?
0: Les mémoires de Christy Costello, vous les avez écrites ?
1: Ah, vous les avez lues ?
0: On a séjourné chez lui, à Moustique, l'hiver dernier. Le livre était sur la table de nuit.
1: Je me sens un peu gêné.
0: Non, pourquoi ? C'est vraiment génial dans le genre affreux. La façon dont vous avez réussi à apporter à ces divagations une certaine cohérence. J'ai dit à Adam, c'est lui qui doit écrire tes mémoires, pas Mike. Oh, mon chez-moi me manque. C'est comme être marié avec Napoléon à Sainte-Hélène.
1: Pourquoi vous ne retournez pas à Londres ?
0: Je n'ai pas envie de le laisser seul. Il ne va pas trop bien en ce moment.
1: Amelia m'a dit qu'il était très éprouvé par la mort de Mike Macara.
0: Ah oui, elle a dit ça ? Et depuis quand Madame Bly se prend-elle pour une experte de l'état émotionnel de mon mari ? Perdre Mike a été un vrai choc, bien sûr. Mais il n'y a pas que ça. Il y a le fait d'avoir dû revivre tout, année après année, pour ce putain de bouquin. Alors ? Vous devez vous demander dans quoi vous êtes venu vous fourrer. Bon, très bien. Mais je vais lui dire. Ils vont bientôt atterrir. Et jeudi, il sera à Chicago. C'est moi qui vais aller l'attendre à l'aéroport. Amelia peut rester ici à se faire les ongles ou ce qu'elle veut. Venez avec nous. Le saluer.
2: Bien. Je voyagerai dans la voiture d'escorte. Je peux m'y faire mes ongles aussi bien.

0: Ah, ma chérie.
1: Ça a été New York.
0: Court et bon. Salut, Barry. Salut, Malia. Bonsoir. Qui êtes-vous?
2: Je suis votre nègre.
0: Ah oui.
1: T'en fais pas, il est moins con qu'il en a l'air.

0: Vous allez rester avec nous pendant 4 semaines, c'est ça?
1: J'en ai bien peur, oui.
0: Et la note va être envoyée directement à Reinhardt Corporation.
1: Parfait.
0: Mais il n'inclura pas le minibar.

0: Ça y est, il est prêt à vous voir. Votre hôtel est bien calme ?
1: Monacal.
0: C'est bien. Pas de distraction.
2: Merci, ma belle. Salut, mon vieux. Prêt à commencer ?
3: Absolument.

0: Le manuscrit est chargé là-dessus?
1: Oui, c'est ça.
0: Je peux l'avoir?
1: Je regrette, ce serait prendre un risque.
0: Ça veut dire qu'il va me falloir retaper le manuscrit?
2: Vous voulez dire qu'il y a tout mon livre sur ce petit truc?
1: On peut en mettre 100, Adam, et on peut les copier d'un seul coup. C'est ça le problème.
2: Surprenant. Vous savez ce qu'il y a de pire dans ma vie? C'est de ne plus être dans le coup. On fait tout pour vous, on ne conduit pas, on n'a jamais d'argent sur soi. Si j'ai besoin de liquide, je dois en emprunter un de mes gardes du corps.
0: Voilà le genre de détails qu'il nous faut dans les mémoires.
2: Mais pas question que j'y mette ça. Les gens me prendraient pour un complet crétin.
0: Mais pas du tout. Pas si ça montre ce que c'est que d'être Premier ministre. C'est justement ce que le lecteur veut savoir. Ce que ça fait que de diriger un pays, ce que ça fait que de se retrouver coupé du monde, ce que ça fait que d'être si détesté.
2: Merci bien.
0: Et d'être si aimé.
2: Amélia, qu'en pensez-vous?
1: Je pense que je devrais vous laisser tous les deux.
2: Alors, comment on va s'y prendre?
0: Je vous interview. Je mets vos réponses en prose. Et ici et là, je vais ajouter quelques passages en imitant votre style.
2: Ok. Vous savez, pour Mike.
0: Oui, je suis désolé.
2: Il faudrait mettre quelques mots gentils à son égard. Ça fera plaisir à sa mère.
0: Oui, bien sûr. Eh bien, la première chose qui me frappe, c'est votre super réussite comme politicien, parce qu'en fait, vous n'avez rien d'un politicien.
2: C'est sûrement pas ce que je voulais être quand j'étais jeune. Je trouvais les étudiants en politique de complet ringard.
0: Oui, je suis là. Alors, qu'est-ce qui vous a branché sur la politique?
2: Ah, c'est le mot, branché. Attendez, j'avais 23 ans. J'avais quitté depuis quelques années Cambridge. Et je me rappelle, c'était un dimanche après-midi, il pleuvait. Je n'étais pas levé. Et quelqu'un a frappé à la porte. Et enfin, je m'étais couché un peu tard et j'avais pas mal bu et tout ça. Alors je me mets l'oreiller sur la tête et voilà que ça recommence. Toc, toc, toc, toc, toc. Alors je me lève en maugréant et je vais à la porte et là, il y a une fille. Elle est trempée. Et elle se lance dans un de ses discours sur les élections. Et ça y est. Je suis amoureux.
0: Et ses routes.
2: Et ses routes. Et tout ce que je peux faire, si je tiens à la revoir, c'est adhérer au parti et distribuer des tracts.
0: C'est génial.
2: Vous vous en servirez?
0: Et comment? C'est avec ça qu'il faut commencer le livre. Je suis entré en politique par amour. Non par amour pour un parti ou une idéologie, mais par amour pour une femme. Vous pourriez me transcrire ça le plus vite possible, s'il vous plaît?
1: Oui, bien sûr.
0: Merci.
1: Comment ça se passe?
0: Plutôt bien. Il m'appelle mon vieux.
1: C'est toujours ce qu'il fait quand il n'arrive pas à se rappeler un nom. Il y a des sandwichs dans la cuisine.

0: Excusez-moi, monsieur, je savais pas qu'il y avait quelqu'un en haut.
1: Qu'est-ce qui se passe?
0: Un simple exercice de sécurité qu'on fait une fois par semaine.
2: Ah, vous voilà. Vous savez plus où vous étiez.
1: Je suis un grand garçon maintenant. Arrêtez de me surveiller tout le temps.
2: Ne vous baladez pas tout seul. Ça ne plaît pas au gars de la sécurité.
1: D'accord.
2: Vous avez gagné?
3: Je n'ai pas joué au tennis. J'ai fait de la gym.
1: La gym? Il s'entraîne pour quoi? Les Jeux Olympiques?
2: Tenez, voilà votre copie.
1: Cambridge, parlons un peu de ça.
3: Pardon. Cambridge. Il y a si longtemps de ça que je m'en souviens à peine.
1: Vous avez fait du théâtre?
3: Un peu.
1: Une bonne formation pour la politique, le théâtre.
3: Une bonne façon de connaître des filles. Il vaut mieux ne pas le mettre, ça, ok?
1: Jouer la comédie, ça a dû être quand même très important pour vous.
3: Oui, disons que ça me plaisait. Vous savez, monter sur scène, faire semblant d'être un autre et puis se faire applaudir pour ça.
1: Voilà qui est bien dit. On va mettre ça.
3: Non.
1: Pourquoi?
3: Parce que ce sont les mémoires d'un premier ministre. Et chaque fois que mes adversaires cherchaient une façon de m'attaquer, ils me traitaient de putain d'acteur. Vous savez ce qu'on a dit dans le Times quand j'ai démissionné? Veuillez quitter la scène. Non, non. Si vous voulez bien, ne nous attardons pas sur mes années d'étudiant acteur. Laissons ça exactement comme Mike l'a écrit.
1: Vous voulez qu'on fasse une petite pause?
3: Oui, ce serait une bonne idée. Merci. J'ai un coup de fil à passer.
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0: Regardez ça.
1: L'ex-ministre britannique des Affaires étrangères, Richard Reichardt, prit la Cour pénale de La Haye d'enquêter sur les allégations selon lesquelles l'ex-premier ministre britannique Adam Long avait ordonné que les suspects de terrorisme soient illégalement arrêtés et torturés par la CIA.
0: Non. La meute est en mouvement. Débranchez les téléphones. Vous, t'es toujours dehors? Oui, merde, elle y est. Barry! Barry!
2: Oui?
0: Tâchez de trouver Madame Long et ramenez-la ici dès que possible.
2: Bien.
0: Allons-y. Ricard vient de faire une déclaration.
2: Oui, je sais, il vient de m'appeler.
0: C'est incroyable.
2: Il tenait à me faire savoir que ça n'avait rien de personnel. Il tenait surtout absolument à me dire que ça n'était qu'en raison de sa notoire conception des droits de l'homme qu'il ne pouvait se taire plus longtemps. Sa notoire conception des droits de l'homme. Bon Dieu! Désolé de m'être emporté.
3: Pas grave.
0: Vous lui avez dit?
2: Oui, je viens de l'appeler.
0: Et comment elle a pris ça?
4: Excusez-moi, Adam, ça vient juste de tomber.
2: Selon des sources à La Haye, le bureau du procureur de la Cour pénale internationale émettra un communiqué dans la matinée.
0: Oh, Adam.
2: Merci, Alice.
4: Pourquoi ne nous a-t-on pas averti de ça? Mais que fait Downing Street?
0: Les téléphones sont débranchés. On doit probablement essayer de nous joindre maintenant.
4: Mais putain, c'est beaucoup trop tard maintenant. Et qu'est-ce que vous foutez, vous? Non, mais vous n'allez pas me dire que le cabinet n'avait rien vu venir.
0: Le tribunal des crimes de guerre n'a pas à avertir un suspect d'une enquête à son sujet.
4: Parce qu'Adam, maintenant, est un suspect. Il faut appeler Sid Kroll.
2: Je pense qu'il faut appeler Londres avant.
4: Adam, si ça les arrange, ils se feront une joie de te jeter à la poubelle. Il te faut un avocat. Oh. Appelle Sid.
2: Appelez Sid.
0: Et pour les médias?
4: Faites une déclaration temporaire et très courte.
2: Ah, oh, c'est là qu'on aurait besoin de Mike.
0: Je vais écrire quelque chose.
4: Laissez-le faire ça, c'est lui l'écrivain.
0: Oh, d'accord.
3: Attendez une minute.
2: Je dois paraître sûr de moi. Pas sur la défensive, ce qui serait fatal. Sans impudence. Ni amertume, ni colère. Ne me dites pas satisfait de cette opportunité de blanchir mon nom ou quelques conneries de ce genre.
3: Alors vous n'êtes pas sur la défensive, mais pas impudent. Pas en colère, mais pas satisfait.
2: C'est ça.
3: Et qu'est-ce que vous êtes au juste?
4: Il est drôle, je l'avais dit.
3: J'ai toujours été passionnément défenseur. Non, effacez ça. J'ai toujours été un solide, non, un ardent défenseur, défenseur du travail de la Cour pénale internationale, c'est ça?
0: C'est vous l'écrivain.
3: La lutte contre la terreur est trop importante pour être utilisée à des fins de vengeance personnelle.
0: Très bien. Voilà un nouveau Mike Macara.
3: Allô?
5: Oui, John Maddox. Ça va être énorme. Ça ne peut être que bon pour nous.
3: Possible.
5: Bon, on tient le premier chapitre.
3: Ok.
5: Et qu'avez-vous traité jusqu'ici?
3: Les premières années, l'enfance, l'université.
5: Eh bien, oubliez ces conneries, faites-le se concentrer sur ses crimes de guerre. Et qu'il ne parle à personne d'autre.
3: Bien.
5: Ça doit être notre exclusivité. Est-il possible que vous ayez fini le manuscrit plus tôt?
3: Plus tôt?
5: Oui, oui, plus tôt.
3: À quel point plus tôt?
5: Disons, 2 semaines.
3: Oh la vache.
5: Je sais que c'est dur, mais si quelqu'un peut le faire, c'est vous. Je compte sur vous. On se rappelle.
3: Merde. Je pensais pas que vous fumiez.
0: Ça m'arrive de temps en temps. Dans des périodes de stress ou de satisfaction.
3: C'est quoi, là?
0: Très drôle.
3: Maddox a appelé. Il veut le livre dans 2 semaines au lieu de 4.
0: Eh bien, bonne chance.
3: Je ne serais pas contre le fait d'être amené à l'hôtel. Je pourrais me mettre au travail.
0: Vous n'avez pas l'intention d'emporter le manuscrit, hein?
3: Bien sûr que non.
0: Parce que vous vous rendez compte combien ça devient grave, non?
3: Vous pouvez me fouiller si vous voulez.
0: Ça ne sera pas nécessaire. Bon, allez prendre vos affaires. Je vous ferai ramener par un des garçons.
6: Monsieur Long a précisé qu'il a toujours été un ardent défenseur du travail de la Cour pénale internationale. Monsieur Long a ajouté, je cite, « La lutte contre le terrorisme est trop importante pour pouvoir être utilisée à des fins de vengeance personnelle. »
7: La même chose.
6: Ce qui a été interprété comme une attaque contre l'ex-ministre des Affaires étrangères britannique, Richard Reichardt, qui a demandé à la Cour pénale internationale d'enquêter sur ces allégations. Merci. La pratique est ce qu'on appelle le waterboarding, une technique d'interrogatoire considérée comme...
7: Vous voulez manger quelque chose?
3: Qu'est-ce que vous avez?
7: Club sandwich, soupe de palourde?
3: Une soupe de palourde.
7: Il attendait?
3: Vous aussi?
7: Oui, en effet.
8: Vous êtes ici en vacances?
1: Non, je travaille.
8: Et quel métier faites-vous?
1: Une chose et une autre. Excusez-moi.
8: Il paraît qu'Adam Lang est sur l'île.
1: Ah oui.
8: Je l'ai entendu dire. Vous ne sauriez pas où il se trouve, par hasard?
1: Non. J'ai peur que non. Si vous permettez.
8: Du coup. 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

0: Y a quelqu'un?
1: Je peux vous aider?
0: Excusez-moi, oui, est-ce que vous pouvez me dire si quelqu'un est monté dans ma chambre?
1: Non, monsieur.
0: Et personne ne m'a demandé?
1: Non.
0: Et l'autre client, là, un anglais?
1: C'est le seul client de l'hôtel, monsieur.

0: quartier l'hôtel immédiatement. La situation a changé. Une voiture va arriver.
1: Quoi ?
0: À plus tard.
1: Allô ?
2: Encore,
1: bon, mais c'est bon, t'inquiète pas, regardez. Ça se vérifie. Ah oui, mais comment ça se fait? Ouais, bah d'accord, on attend toujours la même chose.
3: Mais là, je l'ai vu.
1: On va pas être les cassettes. Moi, j'y vais. Bon, écoute, j'y vais, moi, ça va,
4: alors. Oui, c'est ça. Je te rappellerai plus tard pour te dire de l'avantage.
0: C'est bien,
5: le tribunal des crimes de guerre statue sur l'ex-premier ministre britannique.
2: Ça prend de l'importance?
5: Ouais, je sais.
2: Avec qui êtes-vous?
5: Je suis seul.
6: Oh merde, ils remettent ça.
7: Vous êtes sur le répondeur de Rick Ricardelli, laissez-moi un message.
8: Salut Rick, voilà qui veulent le bouquin dans deux semaines. Merci de m'avoir couru ce boulot. Je peux pas parler des manifestants pour la paix et essaient de me tuer.
9: Tu travailles pour un meurtrier ! Tu travailles pour un meurtrier ! Vous êtes une reculée, putain de merde !
0: Vous êtes malade ?
5: Non, je vieillis. C'est l'inverse de Shangri-La chez vous.
0: J'ai essayé de vous appeler plusieurs fois hier soir, mais vous ne répondiez pas.
5: J'avais oublié de recharger mon portable.
0: Oh, c'est vrai ? Et le téléphone de l'hôtel ?
5: Je sommeille très profond.
0: Eh bien, vous pourrez en profiter ici, dorénavant.
5: Ici ?
0: Nous sommes assiégés. Vous ne pouvez pas affronter tous les jours le feu de la presse. Ils finiront par savoir qui vous êtes. Ça risque d'être horrible pour vous.
5: Alors, c'est ici que vous mettiez la mamie ?
0: Non. C'est ici qu'on mettait Mike Macara. On n'a pas encore eu le temps de tout ranger. Mais les draps ont été changés.
5: En fait, moi, j'ai pour principe de ne jamais loger chez un client.
0: Oui, mais maintenant, vous aurez un accès constant au manuscrit. Ce n'est pas ce que vous souhaitez. Et puis, Sid Kroll va arriver dans quelques minutes. Pourquoi ne pas vous installer et puis vous montrer nous rejoindre? Vous êtes pratiquement des nôtres, maintenant.
5: Ah bon?
0: Vous avez rédigé la déclaration hier. Ça fait de vous un complice.
10: Alors, voilà où on en est. Vous n'êtes ni inculpé ni arrêté. Alors, il n'y a pas de quoi en faire une montagne. Tout ce que le procureur demande, c'est la permission d'ouvrir une enquête officielle.
11: Une enquête sur moi, pourquoi ?
10: Connie.
12: Soit crime contre l'humanité, soit crime de guerre.
13: Mais c'est absurde. Il ne s'agit pas de génocide.
12: Selon l'article 25, une personne est coupable d'un crime de guerre si cette personne facilite la perpétration d'un tel crime, ou l'aide, ou l'encourage, ou y apporte de quelque façon son concours.
11: C'est plutôt exagéré.
10: Eh bien, si ça peut vous réconforter, vous ne serez pas en péril tant que vous restez ici. Parmi des amis.
11: Ça veut dire que je ne peux pas quitter les États-Unis ?
10: Étant votre avocat, je vous conseille fermement de ne vous rendre dans aucun pays qui reconnaisse la juridiction de la Cour pénale internationale.
13: Pratiquement tous les pays du monde reconnaissent sa juridiction.
10: Pas les États-Unis.
13: Et qui d'autre ?
10: L'Irak.

0: qu'on vous emmène à Washington, sans tarder. Mon avion est à l'aéroport, on vous fera déjeuner avec le chef de la majorité et on vous obtiendra une séance photo avec le secrétaire d'État l'après-midi.
1: Je ne vais pas avoir l'air de paniquer.
0: Non, ils diront que ces rendez-vous étaient prévus il y a des semaines.
1: Oui, mais de quoi sommes-nous censés discuter ?
0: Du sida, de la misère, du changement climatique, enfin, rien à foutre. Le tout, c'est que le monde pense qu'il s'agit des affaires habituelles.
2: Qu'en penses-tu, Ruth ?
3: Que c'est une très mauvaise idée. Tu auras l'air du petit martyr américain qui vient pleurer dans le giron paternel.
2: Qu'est-ce que tu suggères ?
3: Que tu ailles à Londres. Le gouvernement te soutiendra.
4: Le gouvernement britannique va apporter sa pleine coopération à cette enquête.
3: Ah oui ? Et qu'est-ce qui vous fait croire ça ?
4: C'est pas ce que je crois, Ruth. C'est ce que je lis.
5: Nous allons pouvoir nous rendre en direct au Britannique. Richard Rickard va faire une déclaration.
6: J'ai entendu l'annonce faite à La Haye aujourd'hui. C'est un choc et une tristesse. Adam Lang était et reste un ami, un vieil ami.
7: Faucheton de merde !
6: Je regrette qu'il ait choisi de prendre ça sur un plan personnel. Ça n'a rien de personnel. Il s'agit de justice. Il s'agit de s'assurer que tous les dirigeants politiques sachent que quand ils prennent une décision, ils en seront responsables en regard du droit international. Merci.
8: Si vous êtes appelé à témoigner, monsieur, irez-vous ?
6: Bien sûr, j'irai.
3: Bien sûr, tu iras, sale con !
2: C'est réglé. S'il vous plaît. C'est Washington.
3: Ça fera une mauvaise impression.
2: Moins que de quitter Israël avec les menottes au poignet.
3: Ça prouverait que tu as du cran.
2: Eh bien, pourquoi diable ne rentres-tu pas sans moi ? Si le gouvernement anglais veut me livrer à cette parodie de procès, qu'il aille se faire foutre ! J'irai où on veut de moi. Amélia, prévenez les gars qu'on part. Et dites à une des filles de faire ma valise. Et il vaut mieux que vous fassiez la vôtre.
3: Pourquoi ne pas en partager une ? Ça me semble plus pratique.

0: se verra demain. Désolé de vous abandonner, mais ça peut faire décoller les ventes.
1: C'est peut-être le service des ventes de Reinhardt qui a organisé tout ça.
0: Dites-leur d'y mettre un terme alors.
2: Bien, mes amis, n'oubliez pas, on ne voit que vos sourires.
3: Alors, pour résumer ce que nous savons jusqu'ici, il est crime de guerre va ouvrir une enquête. Quand Madame le procureur a annoncé qu'elle allait enquêter sur Monsieur Lang, elle a été fortement acclamée.
4: Alors, parlons à un de ces manifestants. Monsieur, vous êtes anglais, je crois ?
5: Exact.
4: Et qu'est-ce qui vous a amené si loin de chez vous ?
5: Mon fils. Il a été tué dans une des guerres illégales de Monsieur Lang. Monsieur Lang n'allait jamais voir les blessés, il n'a jamais fait d'excuses. J'ai passé dans l'armée britannique 30 ans, c'est une vraie honte !
4: Je vous remercie, monsieur. Puis-je vous poser la même question ?
6: Un meurtrier, Lang ! T'as assassiné mon fils !
7: Je vous demande pardon de vous avoir fait attendre si longtemps dans le froid.
8: Quelle est votre réaction à la déclaration de Monsieur Ricard ?
9: J'aimerais dire quelques mots en réponse aux informations de la... Étrange où ce sont ceux qui défendent la liberté et la justice qui sont accusés d'être des criminels, alors que ceux qui incitent à la haine et cherchent à détruire la démocratie sont traités en victimes. Je tiens à ce qu'une chose soit parfaitement claire. Tant qu'il me restera un souffle de vie, je combattrai le terrorisme. Que ce soit sur les champs de bataille ou, si c'est nécessaire, devant les tribunaux. Merci à vous tous.
10: Avez-vous parlé au président, monsieur Lang ?
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0: Ernesto. Oui.
1: Monsieur, vous voulez déjeuner?
0: Oui, avec plaisir. J'arrive dans 5 minutes, merci.

0: Regardez, il pleut bientôt.
1: Oh, on sait pas, je crois que ça va s'arranger.
0: Pourquoi vous prenez pas la voiture? Elle est pour les invités. Voilà la clé. Pour nos invités, c'est une très bonne voiture.
1: Ah oui?
0: Monsieur Macaray, il aimait beaucoup cette voiture.
1: Merci, je vais plutôt prendre la bicyclette. Merci.
0: Bon. Une minute. Attendez, une minute, il pleut. Je vous donne ma casquette et mes gants, voilà.
1: C'est très gentil, je vous remercie.
0: Bonne chance.
1: Merci.
0: Au revoir.
1: Au revoir.

0: Vous m'avez fait peur.
1: Vous n'êtes pas d'ici.
0: Non, c'est vrai.
1: Ça va, vous pouvez vous abriter. S'abriter, c'est gratuit. Non, Rosie, rentre. Allez, rentre. Voilà. Vous ne seriez pas anglais, non?
0: Si.
1: Vous avez quelque chose à voir avec ce Land?
0: D'une certaine façon.
1: Semble intelligent. Alors pourquoi est-ce qu'il s'est laissé impliquer dans cette histoire avec ce pauvre crétin de la Maison Blanche?
0: C'est ce que tout le monde veut savoir.
1: Qu'est-ce qui vous amène là sur cette partie de l'île?
0: Je fais du tourisme.
1: Ah bah, vous avez choisi un drôle de jour pour ça.
0: Quelqu'un que j'ai connu a été trouvé échoué et mort sur cette plage.
1: Vous voulez parler de l'anglais tombé du ferry?
0: C'est ça, oui.
1: Ça, c'est une affaire bizarre.
0: Que voulez-vous dire?
1: Pas question que le courant l'ait emporté tellement loin, à l'ouest.
0: Non?
1: Pas question.
0: Vous êtes sûr?
1: Oui. Je suis ici depuis 54 ans.
0: Vous avez parlé de ça à la police?
1: La police? À mon âge, j'ai mieux à faire que de parler à la police. À la bête, c'est elle qui traite avec la police.
0: Votre femme?
1: Ah, la bête Wimbrand. La femme de Wimbrand, sa veuve. C'est elle, d'ailleurs, qui leur avait parlé des torches.
0: Des torches?
1: Les lumières qu'on voyait sur la plage.
0: Quand?
1: La nuit où le cadavre est venu s'échouer sur la grève.
0: Et vous pourriez... Pouvez-vous m'indiquer la direction de la maison de Madame Wimbrand?
1: Oui, bien sûr. Vous n'avez qu'à... Regardez. Vous suivez le long de la plage jusqu'à la maison la plus près de l'océan. Elle vous ne parlera pas.
0: Pourquoi?
1: Elle est dans le coma. Tombée dans l'escalier il y a 8 jours. Pas sorti du coma depuis ça.

0: dit que vous étiez là. On est venu vous chercher avant que l'orage éclate. Mais qu'est-ce que vous faites?
1: Rien, je prends l'air.
0: Soyez sérieux.
1: Je voulais voir où Mike Macara a été retrouvé.
0: Pourquoi?
1: Adam m'a demandé d'écrire quelques mots à son propos dans le livre.
0: Où est votre vélo?
1: Là-haut.
0: Marie, vous voulez prendre la voiture et nous retrouver sur la route?
2: Je regrette, je ne peux pas, Madame Lang. Je dois rester avec vous tout le temps.
0: Oh, mais lâchez-moi. Si jamais on voit un terroriste, je vous envoie un SMS.
2: Vous écartez pas du chemin et ne parlez à personne.
0: D'accord, pas un seul mot à quiconque, c'est promis.
3: Pauvre Mike. Je ne supporte pas l'idée qu'il soit venu finir tellement loin de chez lui. Je me demande si on saura jamais si c'était un accident ou un suicide.
1: Je peux pas dire, j'ai jamais vu.
3: Je suppose que c'est sans importance. Il était sous. Il s'est noyé. Fin de l'histoire.
1: Qu'est-ce qu'il faisait sur le ferry?
3: Aucune idée. On va l'enterrer lundi à Londres. J'envisage d'y aller. Un de nous devrait faire acte de présence et je serais surprise que mon mari y soit prêt.
1: Je croyais que vous vouliez le quitter.
3: J'ai plutôt l'impression que c'est lui qui m'a quitté, non?

0: Oui.
1: Excusez-moi, mais j'ai frappé. Ce n'est que moi. Je vous apporte des vêtements secs.
0: Oh non, ça va, j'ai pas besoin.
1: Dîner dans une heure, ça va ?

0: des élections à Londres que j'ai fait la connaissance de Ruth. Elle a eu une mention bien à Oxford et puis ensuite elle a obtenu une bourse Fulbright et a fait un an de recherche en troisième cycle. Ruth.
1: Ça vous va très bien. Il ne vous manque plus qu'un verre.
0: Et qu'est-ce qu'on va boire?
1: Du vin blanc biodynamique du vignoble Reinhardt situé à Napa Valley.
0: Reinhardt. Il n'a pas de distillerie, je suppose.
1: Les nouvelles du soir.
2: Accusation pour crime de guerre. Notre rédacteur
1: et
2: politique
1: en s'est fait une.
3: Adam Lang a quitté la maison.
1: Versez-moi un peu de vin, vous voulez.
3: Marty Reinhardt ce matin.
1: Je vais peut-être devoir me saouler pour changer.
3: À Washington, M. Lang a reçu de solides promesses de soutien de la part des chefs du Congrès et du secrétaire d'État avant de se rendre à un dîner prévu ce soir avec le vice-président.
4: Adam Lang a accordé à l'Amérique son soutien dans la guerre contre la terreur et je suis fière de lui apporter le mien cet après-midi. Adam, je suis heureuse de vous voir.
5: Merci. Merci beaucoup. Je suis très heureux de vous voir aussi.
1: Ne souris pas.
6: En Irak, tôt dans la matinée, un attentat suicide...
1: Pour l'amour de Dieu.
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1: Adam. Il appelle pour savoir ce que j'en ai pensé. Laissons-le mariner.
0: Il demande toujours votre avis ?
1: Oui. Et en général, il en tient compte. Jusque récemment. Vous êtes marié?
0: Bien sûr que non.
1: Gay?
0: Non.
1: Vous avez eu...
0: J'ai eu...
1: Quoi? Une copine?
0: Un peu plus que ça.
1: Une compagne?
0: Un peu moins que ça. C'est incroyable. 40 000 ans de langage humain et pas un mot pour décrire nos relations sentimentales. C'était un échec.
1: Venez. Allons dîner. Comment ça avance?
0: Le livre? Pas du tout, franchement.
1: Asseyez-vous.
0: Je peux vous demander quelque chose?
1: Bien sûr.
0: Il m'est difficile de comprendre certaines choses.
1: Quelles choses?
0: Eh bien... Je ne comprends pas pourquoi ce beau garçon, qui va à Cambridge sans le moindre intérêt pour la politique... et qui passe son temps à jouer la comédie et à draguer des filles, se retrouve brusquement...
1: Marié avec moi?
0: Ah non, pas ça. Non, pas du tout. Non, ce que je comprends pas, c'est pourquoi à 22 ans, c'est un activiste politique qu'il devient. Je veux dire, d'où c'est venu?
1: Vous lui avez demandé?
0: Il m'a dit qu'il avait adhéré au parti à cause de moi.
1: Oh.
0: Il m'a raconté la belle histoire de votre arrivée chez lui sous la pluie. J'allais commencer le livre par ça.
1: Vous ne le faites pas?
0: Non, je peux pas. C'est pas vrai.
1: Ah non?
0: Et vous savez bien que non. Il était membre depuis 2 ans quand il vous a connu.
1: Comment vous le savez?
0: J'ai une copie de l'original de sa carte de membre du parti. Mike Macara l'avait trouvé dans les archives.
1: Ah, typique de Mike. De cacher une belle histoire pour un excès de zèle. Il n'avait rien trouvé d'autre?
0: Pas grand chose. Des affaires de Cambridge surtout. Vous étiez plus politique qu'il ne l'était.
1: Je devais le changer de ses copines de Cambridge, ça, bien sûr. Toutes ces jocastes et ces pandores...
0: Alors son mariage avec vous a dû être providentiel. Votre culture et vos contacts au parti.
1: Je croyais qu'il m'avait épousé pour mon corps.
0: Est-ce que vous avez voulu être une vraie politicienne, vous-même?
1: Bien sûr, vous n'avez pas voulu être un vrai écrivain? Je ne voulais pas vous blesser. Je suppose que même le nègre d'un auteur peut être sensible.
0: Nous sommes des esprits sensibles. Question spirituelle. Pourriez-vous?
1: Un alcool digne de ce nom.
0: Le vin blanc. J'ai jamais vraiment apprécié.
1: C'est le genre de choses que Mike disait aussi.
0: Ah, ça y est, quelque chose en commun.
1: Vous savez que le légiste a pensé qu'il avait bu presque une demi-bouteille?
0: Très commode.
1: Que voulez-vous dire?
0: Rien.
1: trouvé sa mort suspecte?
0: Pas vous?
1: Si. Moi aussi.
0: Aujourd'hui, à la plage, je vais parler avec un vieux qui s'y connaît en matière de courant. Il m'a dit qu'il était impossible qu'un corps qui était tombé du ferry ait été rejeté à cet endroit.
1: Vous plaisantez?
0: Il m'a aussi dit qu'il y avait une femme qui avait vu des lampes torches sur la plage cette nuit-là. Elle est tombée dans l'escalier et elle est dans le coma depuis. C'est tout ce que je sais.
1: C'est tout ce que vous savez?
0: Bon Dieu!
1: Vous me prêtez votre téléphone?
0: Pourquoi?
1: Je dois appeler Adam.
0: Quoi?
1: Rien.
0: Vous n'allez pas appeler?
1: Plus tard. Je vais aller faire un tour.
0: Mais il fait noir et il tombe des cordes.
1: Ça va me détendre.
0: Je vais aller avec vous.
1: Non, merci, mais j'ai besoin d'un moment sans personne. Restez là et buvez un autre verre et ne m'attendez pas.

0: vous êtes réveillé?
1: Maintenant, oui.
0: Je suis désolée.
1: Ça fait rien. Un instant. Quelle heure est-il?
0: Je ne sais pas. Oh. Je l'ai appelé Adam.
1: Et
0: je peux entrer?

0: La veille de la mort de Mike, lui et Adam ont eu une terrible dispute. Je n'ai jamais dit ça à personne avant, même pas à la police.
1: Quel sujet?
0: Je ne sais pas. Mais ça a été violent. Ils se sont plus parlé après. Quand j'ai demandé à Adam pourquoi, il a refusé d'en discuter. Après ce que vous venez de dire, j'ai pensé que je devrais lui redemander.
1: Qu'est-ce qu'il a dit?
0: Il était en train de dîner avec le vice-président et cette putain de blague n'a pas voulu lui passer le téléphone. Mon Dieu, aidez-nous. Et donc, quoi, il n'y a plus à aller se fourrer?
1: C'est pas grave. Tout va s'arranger.
0: J'ai peur. J'ai peur. Il n'a encore jamais eu peur de ma vie, mais là, j'ai peur.
1: Les cheveux sont mouillés, vous êtes trop.

0: Vous avez supprimé son arbre généalogique? Il est très fier des langues.
1: Quand on veut un arbre généalogique, il n'y a qu'à aller dans une jardinerie.
0: Pourquoi vous avez chaque fois souligné mon nom?
1: J'ai été surpris qu'il n'y ait rien de plus sur vous.
0: Pourquoi? Je ne suis que sa femme.
1: Oui, et alors? C'est pas une raison pour vous rayer de l'histoire?
0: Pourquoi pas? Presque toutes les femmes le sont.
1: Eh bien, moi je vous réintégrerai. Je remettrai tous les événements qu'il a oubliés.
0: Que c'est gentil. C'est comme la secrétaire qui rappelle au patron l'anniversaire de sa femme.
1: C'est un peu ça. Mais comme vous l'avez dit, moi je ne suis pas un vrai écrivain.
0: Qu'avez-vous l'intention de faire?
1: Partir.
0: Ce n'est pas nécessaire en ce qui me concerne.
1: En ce qui me concerne, ça l'est, j'en ai bien peur.
0: Où irez-vous?
1: Je retourne à l'hôtel. Écoutez, je suis désolé, je n'aurais pas dû séjourner chez un client. On finit toujours par...
0: On finit toujours par baiser sa femme?
1: Non, pas toujours. Mais ça rend plus dur de garder avec elle une certaine distance.
0: Et ce dont nous avons parlé hier soir, vous proposez d'en faire quoi?
1: Je n'ai pas à m'en mêler.
0: Vous ne pouvez pas l'ignorer.
1: Écoutez-moi, je suis son nègre, pas un reporter d'investigation. Et vous, qu'est-ce que vous comptez y faire?
0: Peut-être écrire mes propres mémoires. L'ex-premier ministre a une femme qui dit tout.
1: Eh bien, si vous décidez de faire ça, appelez-moi.
0: Vous croyez qu'il me faut quelqu'un comme vous pour écrire mon bouquin? Je ne veux pas être dans ces sales mémoires. À lui de jouer. Je vais divorcer. Et elle ira le voir en prison.

0: dès que possible.
1: Non, mais ça devient ridicule.

0: Aller simple ou aller-retour?
1: Aller-retour. J'espère.
0: $40, monsieur. Bon voyage.
1: Merci.

maître de l'université d'Harvard, a défini l'exceptionnelle influence qu'auront eu les peuples de langue anglaise sur la démocratie dans le monde. Tant que ces nations restent unies, la liberté est protégée chaque fois qu'elles ont vacillé, la tyrannie a gagné.

0: Oui.
1: Vous êtes Madame Emmett?
0: Qui êtes-vous?
1: Je voudrais savoir si je pourrais parler avec le professeur Emmett.
0: Vous avez rendez-vous?
1: C'est à propos d'Adam Lang. Je l'aide à rédiger ses mémoires.
0: Un instant, je vous prie.
2: Oui, Paul Emmett. Je crois que vous devez faire erreur.
1: Vous étiez bien à Cambridge avec Monsieur Lang?
2: Nous étions la même promotion, mais je ne peux pas dire que je le connaisse.
1: J'ai une photo de vous avec lui.
2: Avancez jusqu'à la maison.

0: J'ai pour règle de ne jamais recevoir personne sans rendez-vous. Mais votre mention d'une photographie a excité ma curiosité, jeune homme. Entrez, je vous en prie.
1: Merci.
2: Oui, il est là maintenant.
0: Je peux ?
1: Bien sûr.
2: D'accord, attends, la soirée, je crois. D'accord. Non, non, ça fait plaisir. Entendu ?
0: Eh bien, non.
2: À bientôt.
0: Moi, je n'ai pas le moindre souvenir de ça.
1: Mais c'est bien vous.
0: Ah oui, c'est moi. J'appartenais au conseil du drama. C'était une sacrée époque, ça, croyez-moi.
1: Le drama.
0: Ah oui, pardon, l'association théâtrale de Yale. Et je n'ai pas renoncé à mon intérêt pour le théâtre quand je suis allé à Cambridge pour y faire ma thèse de doctorat. Je peux garder ça?
1: Non, j'ai peur que non. Mais je peux vous en avoir une copie.
0: Oh, s'il vous plaît.
1: D'accord.
0: Ce serait bien gentil. Peut-être me direz-vous comment vous l'avez trouvé?
1: Oui, avec plaisir.
0: Allons dans mon bureau. Eh oui, le mur de l'ego. Nous en avons tous un, c'est l'équivalent de l'aquarium du dentiste. Asseyez-vous. Alors, la photo.
1: Je travaille avec Adam Lang à ses mémoires.
0: Oui, je sais, vous me l'avez dit. Oui, pauvre Lang. Une mauvaise affaire, la position adoptée par la haie. Quant à Ricard, le pire ministre des Affaires étrangères depuis la guerre, Lang avait bien fait de le virer.
1: Vous connaissez bien Lang?
0: Oh non, je le connais à peine. Vous semblez surpris.
1: Il parle de vous dans ses mémoires.
0: Oh, c'est vrai? Oh, eh bien, c'est à mon tour d'être surpris. Qu'est-ce qu'il dit?

0: Premier ministre, il a toujours eu de bons instincts. Mais cela dit, je ne le connais pas.
1: Oui, mais c'est...
0: On s'est été pris à une réception à Londres. C'était le 10e anniversaire de l'Arcadia.
1: L'Arcadia?
0: Oui, une organisation que j'avais dirigée plutôt genre un télo, aucune raison que vous en ayez entendu parler. Le Premier ministre nous avait honoré de sa présence.
1: Qu'est-ce que vous vous rappelez de lui à Cambridge? Oh, pardon, ça ne vous gêne pas?
0: Oh non, pas du tout, je vous en prie. Je dois dire qu'en fait, je suis perplexe. Jamais personne n'avait parlé de nos rapports à Cambridge.
1: Mais vous avez bien fait du théâtre ensemble?
0: Dans une seule production. C'était la revue estivale, je ne me rappelle même pas comment ça s'appelait.
1: Je peux vous montrer autre chose?
0: S'il le faut. Oh mon Dieu. Oh, est-ce que c'est ce que je pense? Il n'avait pas avalé la fumée, j'espère.
1: Mais c'est bien vous derrière lui, n'est-ce pas?
0: Je crois bien, oui. Et je crois bien me trouver sur le point de lui adresser un sévère avertissement sur les dangers de l'abus de drogue. Est-ce que M. Lang a l'intention d'utiliser ses photos dans ses mémoires? Si c'est le cas, je préfère qu'il ne cite pas mon nom. Mes enfants en auraient honte. Ils sont beaucoup plus puritains que nous étions.
1: Et vous pourriez me parler un peu des autres?
0: J'ai bien peur que non. Tout cet été est maintenant plongé dans un joyeux flou. Mais vous alliez me dire quelque chose à propos de ces photos.
1: Je tiens ces photos de Michael Macara.
0: Et qui est cet homme, au juste?
1: Mon prédécesseur sur la rédaction des mémoires de Lang.
0: Il a démissionné?
1: Non, il est mort.
0: Je suis désolé de l'entendre.
1: Oui, ça fait quelques semaines. Il était venu jusqu'ici pour vous voir. Et il est mort à peine quelques heures après.
0: Il était venu ici pour me voir, hein? Vous devez faire erreur, je crois. Quand est-il mort?
1: Il s'est noyé.
0: Oh, le pauvre. Je n'ai jamais vraiment cru au mythe selon lequel la mort par noyade n'est pas douloureuse, et vous? Il me semble que cette mort doit être atroce.
1: Et la police ne vous avait jamais parlé de ça?
0: Je n'ai pas eu de contact avec la police.
1: Mais vous étiez ici ce week-end-là? Ça se serait passé en janvier, le 11 ou le 12.
0: Quelqu'un qui aurait moins bon caractère commencerait à trouver vos questions impertinentes. Nancy! Nancy! Notre visiteur veut savoir où nous étions le 11 et le 12 janvier. Est-ce qu'on a ce renseignement?
2: On était dans le Colorado ce week-end-là.
0: Oh oui, bien sûr. À Aspen, à l'Institut. À propos des relations bipolaires d'un monde multipolaire.
1: Ça doit être passionnant.
0: Oui, ça l'était. J'étais conférencier.
1: Pour en revenir à Cambridge?
0: Non, si vous voulez bien, ne retournons pas à Cambridge. Je vous ai dit tout ce que j'avais à dire sur ce sujet. Je suis un fervent lecteur de mémoires politiques. J'achèterai celui de M. Lang dès qu'il paraîtra.
1: Peut-être vous en enverra-t-il un exemplaire en souvenir du passé.
0: Alors ça, j'en doute fort. Le portail s'ouvre automatiquement. Tournez bien à droite quand vous serez au bout de l'allée. Si vous tournez à gauche, vous vous enfoncerez un peu plus dans les bois et on pourra vous dire adieu.

Okay.

0: Écoutez.
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0: Silence.
2: Je peux vous aider, monsieur ?
3: Est-ce que vous savez s'il y aura un vol au départ de l'aéroport ce soir ?
2: Non, à moins que vous ayez un jet privé, monsieur.
3: Ah, je l'ai prêté à mon chauffeur.
2: Elle est bonne. Il y aura un vol pour Boston à 8h30 demain matin.
3: Et c'est combien pour une chambre ?
2: Pour vous, $90, monsieur.
3: Allez, je vais payer cash.
2: Qui garde votre carte ? La nounou ?

0: voyez mal vous parler.
1: Qui êtes-vous?
0: Je... C'est moi, le nouveau nègre.
1: Non, ne dites pas non. Comment avez-vous eu ce numéro?
0: Dans les affaires de mon prédécesseur. C'est lui qui l'avait. Voilà, j'ai des problèmes.
1: Est-ce à cause de votre client?
0: Oui. Et ça va pas, je savais pas à qui en parler.
1: Où êtes-vous, sans me donner trop de précisions? Sur l'île?
0: Je suis sur le continent, dans le... au motel près du ferry.
1: Le numéro de votre chambre?
0: Ah. 201.

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1971. La photo est 1975.

0: Oui, à peu près.
1: J'étais folle d'inquiétude. La police a appelé pour dire qu'elle avait trouvé la voiture sur le ferry encore une fois.
0: Je suis désolé, je l'ai garée et puis je suis descendu du bateau.
1: Mais qu'est-ce que vous fichiez sur le continent?
0: Je suis allé à New York.
1: Pourquoi?
0: Il fallait que je voie John Maddox.
1: Et vous êtes où maintenant?
0: Je suis encore au terminus du ferry. J'ai manqué la dernière traversée.
1: Vous êtes vraiment incorrigible. Je viens d'avoir Adam au téléphone. Il essayait de vous joindre. Il va rentrer ce soir. Il a l'air en pleine forme. Vous ne lui avez pas parlé de nous?
0: Allons, voyons, en route. Il faut que j'y aille, je vous rappelle. Qui êtes-vous?
2: Monsieur Ricard m'envoie.

0: Rien à signaler.
1: Merci, Franck. Ne le prenez pas mal. Venez, montez.

0: avez cru à un piège?
1: Ça m'a effleuré. Vous travaillez pour Lang?
0: Oui, depuis 3 jours. Je le connais à peine.
1: Qui le connaît? J'ai travaillé avec lui pendant 15 ans jusqu'à ce qu'il me renvoie. J'arrive toujours pas à le comprendre.
0: Oui, sa femme dit plus ou moins la même chose que vous.
1: Et voilà. Si quelqu'un d'aussi subtil que Root ne le saisit pas, quel espoir avons-nous de le faire? Dure journée.
0: Oui, on peut le dire.
1: Vous avez apporté le livre?
2: Oui. Il a le livre.
1: Avant que nous n'allions plus loin, je me demande si je pourrais jeter un œil sur ce bouquin.
0: Non. Avant que nous allions plus loin, il y a certaines choses que j'aimerais bien savoir. Comme pourquoi Mike Macara avait votre numéro.
1: Ok, voilà. Il m'a porté son aide.
0: Macara, comment?
1: Il avait trouvé les documents liant Lang aux avions de torture.
0: Quoi, c'est Macara qui vous a remis les documents?
1: Oui, Mike Macara, le plus loyal des hommes.
0: Et pourquoi?
1: Il n'a pas aimé découvrir qu'il travaillait pour un criminel de guerre. Vous aimeriez? Non, j'oubliais.

0: Ne me dites pas que vous allez tout lire maintenant.
1: Pas tout, non. Juste le début. Il y a quelque chose d'important, je pense.
0: Oui, c'est une cure contre l'insomnie.
2: Voilà, messieurs. Vous désirez autre chose?
1: Non, merci, ça va. Mike m'a dit qu'il avait découvert du nouveau. C'est la dernière fois qu'il m'a appelé. Il a dit que ça expliquait bien tout ce qui avait foiré quand on était au gouvernement.
0: Qu'est-ce que c'était?
1: Il a refusé de le dire au téléphone, mais il n'arrêtait pas de dire que si quelque chose devait lui arriver, la clé était dans ses mémoires. Tout est là, dans le début.
0: Le début? Alors il veut dire Cambridge.

0: Qu'est-ce que c'est que ça?
1: Lui, c'est Long. Et lui, c'est Paul Emmett.
0: Emmett, le gars d'Arcadia? Et puis?
1: Le jour où Mike Macara est mort, il est allé voir Emmett. Et je crois que c'est en repartant qu'il s'est fait assassiner.
0: Quoi?
1: Je suis allé voir Emmett aujourd'hui et deux gars m'ont suivi. C'est pour ça que je vous ai appelé. À l'époque où la photo a été prise, Paul Emmett était un agent de la CIA.
0: Emmett?
1: C'est aux ressources étrangères qu'il était affecté.
0: Oh mon Dieu. Vous vous rendez compte de l'importance que ça a, n'est-ce pas? Ça explique pourquoi Lang est entré en politique. Tout le monde sait qu'il

0: Makara avait raison. Ça explique vraiment tout.
1: C'est Amelia Bly.
0: Répondez.
1: Allô, Amelia ?
2: Bonsoir. Je vous passe Adam.
3: Nous allons venir vous chercher.
1: Quoi ?
3: Ruth me dit que vous êtes coincé au terminal du ferry. Nous venons de décoller de New York. Le pilote dit que nous pouvons descendre vous chercher.
1: Vraiment ? C'est pas la peine.
3: Nous avons un livre à écrire, vous vous rappelez ?
1: Un instant, Adam. Il dit qu'il veut venir me prendre avec son jet privé.
0: Dites oui.
1: Et si jamais c'est un piège ?
0: Si vous refusez, il aura des soupçons acceptés.
1: Très bonne idée, Adam. Oui, merci. Je vais aller à l'aéroport.
3: À tout à l'heure.
1: Il semble inquiet. Je crois pas que ce soit une bonne idée.
4: Vous n'avez pas le choix.
1: Emmett a dû dire à Lang que j'avais été le voir.
4: Et alors, qu'est-ce qu'il va faire ? Il va vous jeter dans l'océan ?
1: Ce serait pas la première fois.
4: C'est pour ça que ça ne peut plus arriver. Il ne peut pas noyer deux nègres d'un écrivain, bon Dieu. Vous n'êtes pas des chatons.
1: Tout ça n'est que théorique. Nous n'avons aucune preuve.
4: Vous nous fournirez une preuve.
1: Moi ?
4: Vous êtes son nègre, je pense qu'il vous laisse l'enregistrer sur bande.
1: Je mets ça sur disque, en fait.
4: Disque ou bien bande. Il faudra le confronter avec ça et enregistrer sa réaction. Et même s'il le nie, ce sera quand même quelque chose.
1: Ça me met dans une situation délicate. J'ai signé un accord de confidentialité, moi.
4: C'est un peu tard pour ça.
1: Mais ça veut dire que les disques l'appartiennent.
4: Le tribunal peut en faire état.
1: Si je n'enregistre pas de disque.
4: Alors c'est vous qui serez cité à comparaître et obligé de tout raconter.
1: Alors je n'irai tout.
4: Alors moi, je leur remettrai ça. Franck enregistre chaque mot. N'est-ce pas, Franck ? Oh, allons. N'ayez pas l'air si étonné. Qu'est-ce que vous pensiez ? Que j'accepterais une entrevue avec un homme qui travaille pour Lang sans prendre aucune précaution ? Sauf que vous ne travaillez plus pour Lang. Vous travaillez pour des gens bien.
1: Tout ça n'a vraiment aucun sens. En fin de compte, il va se retirer ici avec la pension que la CIA lui verse. Et il vous enverra, vous et votre putain de tribunal de crimes de guerre, vous faire foutre.

0: Ayrton vous souhaite la bienvenue.
1: Merci. C'est mon premier voyage en jet privé.
2: Espérons que ce ne soit pas le dernier.

0: salut. Asseyez-vous.
1: Merci.
0: Hey, apportez à mon nègre un calvados.
2: Bien, monsieur.
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4: Silence.
5: Vous permettez?
0: Non, laissez ça pour le moment. Ruth dit que vous étiez à New York pour voir Maddox.
5: C'est exact.
0: Comment va-t-il?
5: Il allait bien.
0: Plein d'énergie.
5: Vous le connaissez?
0: Oui, je connais John. En fait, je viens juste de le quitter. Vous ne l'avez pas vu aujourd'hui, n'est-ce pas?
5: Non.
0: Vous avez quelque chose à me dire?
5: Je suis allé voir Emmett.
0: Ce moulin à parole. Pourquoi?
5: Je suis au courant pour vous, Emmett.
0: Moi et Emmett?
5: Je sais qu'il a été votre...
0: Mon quoi?
5: Maître chien, c'est comme ça que ça s'appelle.
0: Mon maître chien?
5: Oui, il était votre maître chien à la CIA.
0: Mon Dieu. Allons, vous n'êtes pas sérieux.
5: Quand Macara a trouvé ça, il est allé à Boston pour le montrer à Emmett. Et il est mort en repartant. Et je pense qu'il a été assassiné.
0: Je crois que vous avez déjà dû boire un peu trop.
5: Mac Macara pensait que c'est Emmett qui a lancé votre carrière politique.
0: Emmett, mais je le connaissais à peine.
5: Votre histoire d'adhésion au parti grâce à Ruth et tout ce qui s'ensuit, toute cette

0: dates ne correspondent pas.
1: J'ai fait une erreur de date, en voilà toute une histoire.
0: Et quand il a trouvé cette photo et entendu les rumeurs qui disaient qu'Emmett appartenait à la CIA.
1: Des rumeurs?
0: Oui, c'est sur Internet.
1: J'ai jamais entendu d'aussi incroyable connerie de ma vie. Mike n'aurait jamais cru à ces merdes invraisemblables. Il était trop intelligent, trop loyal.
0: Mike travaillait pour Ricard.
2: Comment savez-vous ça?
0: Il me l'a dit.
2: Ricard? Il ment.
0: Le numéro de téléphone au dos de la photographie, c'est celui de Ricard. Et l'écriture, c'est celle de Macara.
2: Mike.
0: Vous saviez qu'il avait perdu ses illusions. Vous avez eu une grande dispute juste avant sa mort.
1: Oui, je sais, mais il ne m'a jamais rien dit de ça. C'est grotesque. Je n'ai jamais reçu d'ordre de personne. Tout ce que j'ai fait, je l'ai fait parce que je pensais que c'était bien.
0: Jusqu'à collaborer à un kidnapping pour les mener à la torture.
1: Oh, mais nom de Dieu, épargnez-moi ces invraisemblables foutaises! Vous savez ce que je ferais si j'étais encore au pouvoir? J'exigerais 2 queues aux aéroports. Une pour les vols où aucun contrôle préalable ne serait fait. Sans le moindre empiètement sur les libertés civiles, sans obtention de renseignement par la torture. Et sur l'autre vol, nous ferions tout notre possible pour y assurer une parfaite sécurité. Et alors on verrait dans quel avion les Ricards de ce monde choisiraient de mettre leurs gosses. Vous pouvez mettre ça dans le livre.

0: Quand on sera rentré, il faudra qu'on parle.
1: Prends-y dans la voiture, vite dans la voiture.

0: Depuis quand connaissiez-vous Monsieur Lang?
1: Quelques jours.
0: À quel titre?
1: J'étais son nègre. Son écrivain nègre.
0: Vous reconnaissez cet homme?
1: C'était un des manifestants. Son fils a été tué en Irak.
2: Vous avez parlé avec cet homme?
1: Il était au bar un soir à l'hôtel où j'étais descendu.
2: Avez-vous parlé avec lui?
1: Il m'a demandé si je savais où Adam Lang habitait sur l'île et je lui ai dit que je savais pas.
0: Avez-vous rapporté cette conversation?
1: Pardon?
0: Avez-vous rapporté cette conversation à l'équipe de protection de Monsieur Lang?
1: Non. Il était bien. Il semblait bien.
0: Un témoin a dit qu'il aurait entendu crier après vous.

0: a besoin de votre passeport.
1: Pourquoi ?
0: Vous êtes le principal témoin d'un grave crime qui a eu lieu sur notre territoire. On doit vous garder près de nous.
2: Tel un soldat mort à la guerre, Adam Lang est rentré chez lui aujourd'hui dans un pays consterné et éploré. Sa famille, bien sûr, mais aussi des amis et des opposants politiques lui ont rendu hommage.
3: Un grand collègue et un vrai patriote. Nous avons eu nos différends, mais nous sommes toujours restés amis. Mon cœur pleure pour Ruth et sa famille. Et je tiens à dire qu'Adam reste...
1: Qui est là ?
4: Félicitations !
1: De quoi maintenant ?
4: De toujours m'avoir pour agent.
1: Ah.
4: Ils ont plus besoin de toi. T'es libre de partir. Prêt à te remettre au travail ?
1: Je crois pas que je puisse, Rick. Non, pas après ce qui s'est passé.
4: Non, sois pas idiot. C'est un livre à succès. C'est Adam Lang et sa voix sortie de la tombe. Ce type est un héros.
1: Moi, je veux juste rentrer chez moi.
4: Tu peux ? Vas-y. Tu es libre. Et termine le bouquin à Londres.
1: Je sais pas, Rick.

0: Vous y voilà.
1: Vous y voilà.
0: Excusez-moi. Je me crois remise et puis je m'aperçois que je ne le suis pas.
1: C'est sûr qu'il n'y aura pas de problème?
0: C'est sûr, mon invitation d'y accompagner.
1: Je me demandais si vous ne vouliez pas amener votre mari.
0: Entre nous, ça ne marche pas. Je n'ai pas aimé que ça l'ennuie à ce point d'être comme mon prince consort. Allez, on entre.
1: Oui.
2: Amelia Blige, oui. Deux personnes.
3: Merci.
1: Ça a été une surprise pour moi que vous m'appeliez.
2: J'ai su que vous n'étiez pas invité, j'ai pensé qu'on avait eu tort.
1: Les nègres ne sont jamais invités à des lancements de livres, on les trouve trop embarrassants. Comme une maîtresse à un mariage. Pardon. Je vous ai apporté un cadeau.
2: Merci. C'est très amusant.
1: J'ai pensé que vu que vous teniez tellement à le garder, vous aimeriez l'avoir en souvenir.
2: Eh bien, de vous à moi, c'était pas nous, c'était les Américains. Ils pensaient y voir une menace potentielle à la sécurité nationale.
1: Mais y a rien de tel.
2: C'est à propos des commencements, d'après ce que j'ai entendu.
1: Du commencement?
2: Non, les commencements, les commencements.
1: Les commencements.
2: Ça va?
1: Vous connaissez l'homme là-bas qui parle out?
2: Olemet?
1: Qu'est-ce qu'il fait ici?
2: Là, c'était le professeur de route à Harvard quand elle avait une bourse Fulbright. Pourquoi elle ne serait pas ici?
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5: Silence.
1: Ça vous ennuie que je le reprenne un instant? Je reviens. Les langues sont d'origine écossaise. Femme et enfant avec moi, j'ai décidé de m'installer.
6: Mesdames et messieurs,
1: de m'installer. Nous
6: demandons votre attention. Je vous remercie. J'aimerais demander à un roue blanc pour vous dire à quel point.
7: Adam me manque tout le temps. Mais jamais plus que ce soir. Pas juste parce que nous sommes réunis pour la sortie de son nouveau livre et qu'il devrait être ici pour partager la joie de sa biographie avec nous. Mais parce qu'il savait parler avec tant de talent. Alors que moi, je suis lamentable.
1: Les langues sont des Écossais. Femme et enfant, langues sont écossais. La femme de langue, la femme de langue. La femme...
7: Merci nos éditeurs merveilleux, Marty Reinhardt et John Maddox. Et notre avocat et ami, Sidney Kroll.

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1: Voici le dernier single de Flo de la Vega, Aimer les gens.
2: J'avoue.

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